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1: Bonne nuit à tous, Julie Biron pour ces informations. Toujours pas d'accord sur le budget fédéral à la recherche des fameux 10 milliards d'euros. Et c'est même ce dimanche soir un sérieux contretemps pour le Premier ministre Bardo Weaver. Sa nouvelle note de compromis n'a pas convaincu. La réunion prévue ce dimanche au finish pour avancer le plus possible a tourné court peu après 21h. Les ministres se retrouvent mercredi. En revanche, fumée blanche à Bruxelles. Peu après 22h ce dimanche, les membres du gouvernement de Boris Dilliès ont réussi à s'accorder sur un budget pour 2027 pour la région bruxelloise. Il s'agissait de ramener le déficit à 719 millions d'euros l'an prochain. Cela s'est fait au prix de 2 jours de négociations tendues et de plus de 120 millions de nouvelles économies ou recettes à trouver, somme qu'il a fallu donc négocier ce week-end. On n'a pas encore les détails des mesures qui ont été prises, mais elles doivent être présentées au plus tard ce lundi matin à 11h devant les députés du Parlement. L'IRM a émis une alerte jaune au brouillard pour une grande partie du pays. Ce brouillard va limiter la visibilité au nord du Sion-Sambre-et-Meuse dans la nuit de dimanche à lundi, ainsi que lundi matin. L'alerte jaune vaut pour le Hainaut, le Brabant-Wallon, Bruxelles et l'ensemble de la Flandre. Elle est entrée en vigueur ce dimanche soir à 23h et prendra fin ce lundi à 11h. Les Diables Rouges retrouvent la France ce lundi à Saint-Denis, une semaine après leur défaite face aux Bleus à Bruxelles. Pour le 4e et dernier match de son premier rassemblement, Marc Van Bommel devrait procéder à plusieurs changements. Kevin De Bruyne et Youri Tielemans sont suspendus dans le milieu de terrain. Nicolas Raskin et Roméo Lavia pourraient donc être alignés ensemble. Ça s'est joué à la photo finish, talonné par l'Italien Giulio Ciccone. Remco Evenepoel a décroché ce dimanche pour la première fois le titre de champion d'Europe de course en ligne, un titre qu'il convoitait particulièrement. Il s'est mis en danger, il a chuté, puis il a retrouvé l'avantage et s'est imposé pour quelques millimètres au sprint. C'est tout pour ces informations. Merci de nous écouter.
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4: Bonjour, bienvenue, vous êtes sur Tipeee et bon réveil. Lundi matin, nouvelle semaine qui démarre et qui pique très fort. On va se le dire, ce matin c'est pas facile, mais ça va bien se passer. On vous a prévu une bonne playlist jusqu'à 6h, jusqu'à l'arrivée de Gaëtan et Audrey. D'ici là, nous on va se refaire tous les bons moments de la dernière émission, comme ça vous ne loupez rien. Et surtout, on va bien se marrer, vous allez avoir le sourire pour attaquer cette nouvelle semaine avec dans un instant Tiesto Avamax. Et je vous propose de démarrer tout de suite. Voici Zao avec MC Solar comme Caroline. Bon lundi matin.

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1: Bon réveil, bienvenue, on démarre la journée ensemble. Tout va bien se passer, enfin je l'espère. Du moins sur la playlist, ça c'est certain, il n'y a pas de zone d'ombre. Stella Lefty arrive, on écoutera aussi The Verve, le classique juste avant. Après le bon moment qu'on vous a choisi de jeudi dernier dans le réveil de Typique, 6h-9h, Gaëtan et Audrey nous ont rappelé comment est-ce qu'on téléphonait à l'époque, avant les téléphones portables. Ouais, c'était folklorique. Hein. Moi, je me souviens, j'appelais un pote à la maison de ses parents. Du coup, c'est ses parents qui décrochaient et qui me faisaient croire qu'il n'était pas à la maison. Sauf qu'il était là, c'est juste que les parents filtraient. Et maintenant, c'est plus compliqué, les parents, pour filtrer. Ils sont suréquipés, donc bon. Et bref, on n'est pas là pour parler de ça, on est là pour écouter ce bon moment.
3: Tous les matins, nous, on adore vous parler des artistes qu'on vous diffuse sur Typique. On adore vous parler musique et il y en a un qui fait parler de lui en ce moment. C'est Ugel.
4: Ugel qui a cartonné cet été.
3: Ah, Ugel, il a cartonné. L'été passé, c'était I Adore You. Cet été, c'était Moving to the Sun.
4: Et c'est vrai que là, il a déclaré un truc un peu surprenant pour un DJ. Parce qu'en fait, il a dit que voilà, maintenant, dorénavant, il ne voulait plus mixer en pleine nuit. Donc, c'est-à-dire, tu sais, les créneaux autour des 3h, 4h du mat, il n'en veut plus. Alors que normalement, c'est les créneaux les plus prestigieux. C'est ceux qu'on donne aux grands DJ.
3: Oui, évidemment, les têtes d'affiche, en général, elles se produisent tard en fin de set.
4: C'est normal, parce que c'est là où la salle, normalement, est pleine, où tout le monde est un peu à fond dans l'ambiance et tout.
3: Et puis, bon, c'est le boulot d'un DJ. C'est souvent un travail de nuit, hein, le DJ.
4: Donc, c'est vrai que c'est surprenant qu'ils disent qu'ils veulent plus de ce créneau-là. Oui. Mais il a expliqué pourquoi. En fait, il faut savoir que déjà, son papa est atteint de la maladie d'Alzheimer.
3: Okay.
4: Et que lui, visiblement, porte le gène, effectivement, aussi de la maladie.
3: Okay.
4: Et donc, il doit se préserver, il a besoin de dormir, il a besoin d'avoir un équilibre. Et donc, il a dit, dans cette logique-là, j'ai pas envie de me bousiller la santé, même si mon métier je l'aime, même si j'adore ce que je fais. Et maintenant, je vais m'écouter aussi.
3: Ouais, c'est une question de santé, là, et d'hygiène de vie, évidemment.
4: C'est fou parce que j'ai l'impression que c'est tout l'inverse de ce qu'on avait connu, nous, les DJ, les gars, sorry, de l'époque des années 90 et 2000, mais ils se retournaient le cerveau. Moi, je me souviens, ils avaient des vasques avec des bouteilles d'alcool, ça n'arrêtait pas.
3: Oui, quand c'était pas l'alcool, c'était autre chose.
4: Oh, en plus, oui, mais ça se voyait pas trop. Ils faisaient pas devant tout le monde. Mais moi, je me souviens, ils buvaient, quoi. Ça buvait, ça faisait la fête, ça dormait pas, c'était complètement déphasé. Et là, j'ai l'impression qu'il y a d'autres DJ aussi maintenant qui s'y mettent et qui veulent prendre soin d'eux.
3: Ouais, sauf que la différence aujourd'hui, c'est que le DJ, il est devenu vraiment international. Il voyage partout et le rythme de vie d'un DJ international est complètement fou. David Guetta, par exemple, en parle régulièrement. Il a dû changer son hygiène de vie.
4: Et il boit pas non plus, David Guetta,
3: il boit pas une goutte d'alcool.
4: Ouais, je l'ai vu une fois, j'étais à côté de lui en plein mix et il avait une grande vasque aussi avec des bouteilles d'alcool. Il n'y a pas touché.
3: Non, mais c'est vrai, il y en a de plus en plus. Avicii, regarde, il avait arrêté les tournées en 2016 à 26 ans, au sommet de sa carrière. Il avait même publié une lettre expliquant qu'il avait besoin de s'arrêter. Il parlait de l'épuisement, donc c'est lui vraiment qui a libéré la parole. Le groupe Swedish House Mafia s'est séparé en 2012 après des années de tournées non-stop et ils ont aussi évoqué une usure constante. Donc effectivement, après, les DJ internationaux font de plus en plus attention parce qu'avant, dans les années 90 et 2000, on avait plutôt des DJ locaux.
4: C'était la défonce.
3: Oui, mais c'était des DJ qui voyageaient moins aussi.
4: Par contre, moi, je suis assez d'accord dans l'idée de prendre soin de soi. Donc, si Ugel veut plus faire 3-4 heures du mat, moi, je propose qu'on fasse aussi la matinale à partir de 8 heures. Hein,
3: ah non, 10 heures.
4: Ah, 10 heures, c'est bien.
3: C'est bien.
4: On espère que ça vous dérange pas trop. Hein. Bon, il faut quand même qu'aussi, on prenne un petit peu soin de nous. Hein. Voilà.
3: T'imagines ?
4: Un petit 9 heures du mat.
3: Je pense que nos boss ne seraient pas trop d'accord. Hein.
4: Oh, ça passe.
3: On se l'écoute, Ugel.
4: On fait comme Ugel, c'est pas nous, c'est Ugel.
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shot de bonne humeur ce matin, la playlist typique. On lance votre semaine comme il faut, un bouquet de fleurs arrive. Tovlo et Stromae sur typique, juste avant. Let's go! Voici Mac Lemore et Ryan Lewis.

0: pour un petit voyage dans les nuages. Ravine Liné arrive.
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0: Je dis ça parce que ce titre me fait toujours planer. Ça va être incroyable. Purple Disco Machine, ça va bien nous motiver avec Kungs pour démarrer ce lundi, cette nouvelle semaine. Vous qui vous levez avant tout le monde, c'est cool. Au moins, vous avez la route pour vous. Normalement, ça devrait bien se passer. Elisa Mara sera là aussi dans quelques instants. Et puis, on revient aussi sur tout ce qui a marqué le réveil de Typique la semaine dernière. Vu qu'on en démarre une nouvelle, la première émission est à partir de 6h. Avant de retrouver Gaëtan et Audrey, je vous propose de retrouver ce moment un peu scolaire où Audrey nous fait son exposé et elle nous fait une présentation sur les billets de banque. Alors je sais pas si elle vous a convaincu, mais en tout cas on a appris des choses sur les monuments qui sont sur les billets en euros.
2: Quand ça buzz dans l'actu, on vous en parle évidemment dans le réveil de Typique. On vous fait une petite mise à jour si vous n'avez pas suivi, et là il y a une grosse, c'est même plus une rumeur, mais une grosse révélation de la part de Hailey Bieber.
3: Bah oui, parce que Hailey Bieber, c'est la femme de qui?
2: De Justin Bieber.
3: Bonne réponse. C'est la femme de Justin Bieber et elle est en promo un peu partout pour le moment dans les médias parce qu'elle a lancé sa marque de skincare et elle promet à toutes celles qui utiliseront ses produits d'avoir la même peau qu'elle. Bon,
2: bah oui.
3: Elle s'est fait un petit peu dézinguer la nana parce qu'il y a une experte en cosmétique qui a regardé les produits de tout près, qui a dit que c'était un peu nuancé quand même parce que les formules de ces produits, il n'y a rien de mauvais mais il n'y a rien de nouveau non plus.
2: Donc, oui, c'est ça, elle n'a pas révolutionné le bazar, quoi.
3: Non, pas vraiment, mais c'est vrai que pendant les interviews, elle a lâché une de ses bombes sur Justin Bieber. Les gars, Justin Bieber serait français.
4: France, c'est un très beau pays.
5: Mon mari est français, donc ça, c'est super aussi.
6: Mais son mari est français?
7: He is French, yes.
4: Oui, il est français.
6: Il n'est pas canadien?
8: Il n'est pas canadien?
7: He is from Canada, but he's also French.
4: Ah, mais il est également français, oui, sa famille est française.
3: Ça a choqué tout le monde.
2: Bah oui,
3: ça a choqué tout le monde parce que tu dis, mais comment ça, Justin Bieber, il est canadien, il n'est pas français, c'est quoi cette histoire?
2: Mais faut quand même nuancer le bazar, hein, parce qu'elle a lâché une bombe quand même, mais il a des descendants français.
3: Ouais, mais quand même, hein, son origine.
2: Oui.
3: Ah, c'est le petit fillot de français, hein, on va pas se mentir, parce que du côté de sa maman, il a des ancêtres partis de Normandie pour aller s'installer, c'est vrai, là-bas, au Canada. Mais du côté de son papa, c'est encore plus précis, parce qu'il faut savoir que le premier Bieber de la famille, il s'appelait Philippe. Il est né à la fin des années 1700 à Zilling, c'est un petit village de Moselle.
2: Mais donc ça veut dire que, en fait, son vrai nom de famille, ce serait Bibier.
3: Bibier.
2: Ah, Bieber.
3: Bibier. Bibier, ouais, c'est ça.
2: Et son, ça sonne différemment.
3: Il s'appelle Philippe, quoi. Donc,
2: Philippe Bibier.
3: Et, voilà. c'est un peu de là, c'est de ce village de Moselle que tout est parti. Et c'est de là qu'on connaît les Bieber.
2: Tu connais tes origines, toi?
3: Moi? Bah, français.
2: Français, mais belge. T'as pas plus loin?
3: Non, moi,
2: parce que, 1700, ça date quand même. Hein.
3: Si, j'avais fait, tu sais, le test d'ADN, là.
2: Ouais.
3: On a tous fait à un moment donné. Ouais. J'ai des origines allemandes.
2: Ah ouais, t'as un petit côté sévère allemand, toi.
3: Ouais, peut-être.
2: Ouais, mais il y a d'autres stars mondiales hein, dont personne ne sait qu'elles ont un lien avec la Belgique. La plus spectaculaire, évidemment, c'est Audrey Hepburn.
3: Elle est née, je crois, même en Belgique.
2: Elle est née à Bruxelles. Ouais. Et puis, l'équipe de football américain des Green Bay Packers, c'est aux États-Unis que ça se passe. L'un des plus célèbres des États-Unis, d'ailleurs.
3: Et
2: ils ont gagné plusieurs fois le Super Bowl. Eh bien, le grand-père, en fait, est un immigré belge venu de Grédoisseau.
3: Mais non.
2: Il s'appelait Curly Lambeau et le stade porte encore son nom aujourd'hui.
3: Enfin.
2: Et c'est lui qui a fondé l'équipe des Green Bay Packers.
3: Et donc c'est un peu comme si Grédoisseau avait gagné le Super Bowl.
2: C'est un peu ça.
3: C'est les origines. Hein.
2: Et pour terminer, on va rester dans le sport. Lando Norris, le pilote.
3: Sa maman qui est belge.
2: Voilà, tu vois. Donc on a quand même quelques stars comme ça qui ont des origines bien belges, de chez nous. Et Beyoncé.
3: Les graines de champion.
2: Elle avait dit aussi.
3: Ouais, mais Beyoncé, je sais pas si elle a des origines, elle a une cousine, je crois, belge, mais.
2: C'est ça, elle en avait parlé. Hein.
3: À voir si tout a démarré en Belgique, mais en tout cas, il y a de la graine de champion chez nous, hein, franchement.
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1: Jadoul sur Typique, bon lundi. Retournez au fun bag dans quelques instants, four to the floor. J'adore parler anglais parce qu'on a l'impression que c'est de l'allemand. Allez, on continue. Portugal Demain pour le classique sera là aussi. Et puis on reviendra aussi sur ce qui a marqué le réveil de Typique la semaine dernière. On va notamment parler de Snoop Dogg, vous allez voir pourquoi. Ça se passe dans un instant avec Pierre Surette, notre humoriste qui était dans le réveil de Typique. Jeudi dernier, bon lundi, ça va bien se passer. Et vous inquiétez pas, on est là, on se lâche pas jusqu'à 6h, jusqu'à l'arrivée de Gaëtan Liaudret sur Typique.
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0: pour un bon lundi, Dochi arrive.
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0: Et une bonne playlist ne suffit pas, de l'humour, c'est encore mieux. Jeudi dernier, Pierre Charette, notre humoriste, était là pour nous livrer sa chronique dans le réveil de Typique et justement, il nous parlait de littérature. Quand ça part en vrille, et vous allez voir, il s'est bien lâché encore. On s'est bien marré jeudi dernier. Un nouveau réveil de Typique en direct à partir de 6h. Gaëtan et Audrey ne vont pas tarder. D'ici là, on s'accompagne. Ce matin, on se serre les coudes et on tient bon. Ouais, y a pas à faire. Là, le premier café percole dans mon corps, mais ça fait pas effet. Donc, on va encore faire le nécessaire jusqu'à 6h pour se motiver.
2: Ça y est, on est enfin vendredi. La semaine se termine. Mais avant de passer au week-end, on regarde une dernière fois ce qui s'est passé. Voici le bilan de la semaine avec Sacha Ferrat.
3: Bonjour.
4: Bonjour les amis, ça a été votre semaine?
3: Bah oui.
2: Ça a été très bien.
4: Ça a été très bien. Et bon, qu'est-ce qui s'est passé cette semaine? Que pasó en Belgique?
3: C'était la grande question.
4: Et cette semaine, exactement. Et ben cette semaine, la Belgique a encore prouvé qu'on était un pays exceptionnel, un pays formidable. Alors vous l'avez vu, truc simple, la température, il a fait 28,3 degrés à Uccle mardi passé. Un record pour un 29 septembre. Alors 28 degrés fin septembre, c'est-à-dire que même l'été, il prend le train chez nous. il est là longtemps et en retard, qu'est-ce qui se passe? Le problème, c'est qu'on avait déjà commencé l'automne, nous. On était dans un autre mood. Tu vois, à partir du 21, nous, qu'est-ce qu'on a fait? On a mis les petits pulls, voilà, les terrasses étaient rangées, on avait commencé à redire, ça fait du bien une petite soupe quand même. Ça faisait longtemps. Maintenant, on est obligé de manger notre velouté de potiron en transpirant comme si on passait un contrôle fiscal, c'est un enfer. Mais on continue, voilà, on est dans le mood d'automne, on continue parce qu'on a déjà acheté les courges et un plaid. Alors financièrement, on ne peut plus faire machine arrière, c'est trop tard. Et surtout, on nous a dit, ça, moi c'est ça que je trouve intéressant, il a fait 28,3 degrés à Uccle.
3: Ah oui.
4: Ok, moi j'adore qu'on mesure la météo à Uccle, quoi. C'est même la météo, elle veut savoir comment vont les riches, quoi. À Charleroi, on s'en fout, tu vois. À Charleroi, ils ont chaud, ils sont en train de fondre sur un parking, mais on attend quand même que monsieur à Uccle enlève son petit gilet pour officialiser le fait qu'il fasse chaud. Il a fait chaud, bon voilà. Et pendant ce temps-là, je sais pas si vous avez vu, les syndicats ont déposé un préavis de grève à durée indéterminée dans les services publics bruxellois à partir du 1er octobre. J'ai rien compris. Voilà, tout simplement. Qu'est-ce que ça veut dire concrètement? À partir du 1er octobre, les syndicats se donnent la possibilité de faire grève dans les services publics bruxellois sans annoncer à l'avance quand le mouvement prendra fin. Et alors, attention, un préavis ne veut pas dire que tout le service est à l'arrêt. C'est une possibilité de grève. Donc, tu peux te déplacer, mais tu sais pas exactement ce que tu vas trouver en arrivant. Comme les routes en Belgique. C'est la même chose. On y va, mais on sait jamais dans quel état on va les retrouver. Et moi, ce que j'aime bien dans ce titre, c'est à durée indéterminée. Ça, c'est une expression magnifique. Et d'habitude, quand on te demande si ton dossier sera prêt, on te dit, bon, je sais pas, on verra bien, j'en sais rien. Là, au moins, ils ont trouvé une formule officielle. Votre dossier sera traité à durée indéterminée. Voilà. Ça fait tout de suite plus sérieux. Tu sais qu'il y a une réunion pour choisir les mots. J'imagine le jour où ils veulent annoncer la reprise. On va faire très bien, il faut remplir le formulaire. Ok, super, on le trouve où? Au guichet. Il est ouvert? Non, il est en grève. Voilà. Et donc, bonne nouvelle pour terminer. Je sais pas si vous avez vu, Dick Connect fête ses 20 ans.
2: Oui!
4: Ça, c'est super. Alors, il y aura des projections et des animations Place pour l'Art à Bruxelles. Et ils vont montrer une version avec 11 minutes supplémentaires. Une version de Philippe
2: Pitt.
4: Ouais. Alors, 20 ans pour débloquer 11 minutes. Ça, c'est très belge aussi, quoi. Il a fallu attendre 20 ans pour voir 11 minutes en plus de ce film. Même les scènes coupées, tu crois qu'elles ont dû demander un permis à Bruxelles? Je sais pas, ça prend tellement de temps. Moi, ce qui me fascine, c'est qu'on va réunir des gens pour regarder un film dont tout le monde connaît déjà toutes les répliques. Le vrai défi, ce sera d'entendre le film. Vous savez ce que je veux dire? Toute la place pour l'art, ils seront là. Dis, t'es tordu, Natacha. Mais non, je suis pas tordu. Si je te dis que t'es tordu, c'est pas de dire je ne suis pas tordu, Natacha. Je te dis, tu es tordu. Faut te laisser venir vers moi. Je viendrai te chercher, ne t'inquiète pas.
3: Il connaît ses classiques.
4: Hein. Mais bien sûr, c'est mon classique. Moi, j'espère juste qu'à ce moment-là, t'as pas un touriste qui passe place Poulard et qui va se dire, j'en ai vu des secs, mais celle-là, c'est une première comme ça. 11 minutes inédites, c'est risqué. Hein. Ça fait 11 minutes dans lesquelles t'as ton beau-frère qui pourra enfin regarder Dick Connect en fermant sa gueule. Ça va être super. Il va être perdu. Il va être... Attends, là, je sais pas, qu'est-ce qu'ils disent? Ah oui, ça s'appelle regarder un film, en fait, c'est normal. Donc voilà, chez nous, l'été revient fin septembre. La reprise est à durée indéterminée et les scènes inédites sortent 20 ans après. La Belgique, voilà, c'est le seul pays où tu peux être en retard et quand même battre un record.
3: Eh ben oui,
2: voilà.
3: On est quand même bien en Belgique.
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Ça y est, ils sont là. Ils vont arriver en studio, ils vont prendre les commandes à partir de 6h. Nouveau réveil de Typique. Un cocktail de bonne humeur explosif qui va arriver. Ça, c'est bien ringard comme phrase. Je me suis reprends moi-même ce lundi matin. J'ai l'impression, vous savez, que mon corps est réveillé, mais ma tête pas du tout. Et là, j'ai eu un recul sur moi-même en disant « Mais dis donc, ça fait au moins 30 ans qu'on dit plus ça. » Bref, de la bonne humeur, des rires et surtout tout ce qu'il faut pour votre lundi matin arrive à partir de 6h. Réveil de Typique, 100% en direct, arrive juste après One Republic et Adèle Castillon. Je vous dis à ce soir, 19h sur Typique.

0: Mais bonjour tout le monde, bonjour, bonjour, bienvenue, c'est le réveil de Typique et on est parti jusqu'à 9h, on démarre une nouvelle semaine ensemble.
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0: RTBF Typique, il est 6h. Dans la prochaine demi-heure, il y aura du bébé Rexa, New Religion, il y aura aussi Coldplay. Histoire de se réveiller comme il se doit, ça c'est juste parfait au réveil. Et il y aura Miley. Bass Persuade, ça arrive dans quelques instants. Avant ça, il va pas faire trop dégueu, il y aura même du soleil aujourd'hui, on verra ça du côté de la météo. Mais en attendant, on retrouve Mario pour l'essentiel de l'actu. Bonjour Mario.
2: Bonjour Gaëtan, bonjour à tous. Le retour à l'école en principe pour les élèves liégeois après une fin de semaine très chahutée. Les cours sont censés reprendre dans tous les établissements scolaires. Mais les appels à la mobilisation se poursuivent et le mouvement de contestation pourrait faire tache d'huile, notamment dans le Hainaut. Dans certaines écoles de Mons et de Tournai, les cours commenceront plus tard à 10h ce matin. Bruxelles tient son budget pour 2027. L'accord a été bouclé hier soir. Boris Dilliès, le ministre président bruxellois, présentera l'accord au Parlement régional ce matin. À l'échelon fédéral, même négociation budgétaire, mais on n'y est pas encore. Trop de divergences pour continuer. Trop de taxes pour les uns, trop de serrage de vis pour les autres. Les ministres se revoient après-demain, mercredi. D'ici là, les discussions continuent en coulisses en groupe de travail. L'élection présidentielle au Brésil. Flavio Bolsonaro, le fils de l'ex-président d'extrême droite Jair Bolsonaro, est arrivé en tête du premier tour et c'est une surprise. Il devance Lula, l'actuel chef de l'État. Le second tour est programmé dans 3 semaines, le 25 octobre. La semaine des Nobel démarre aujourd'hui. 6 prix seront décernés, à commencer par celui de médecine. Et puis sport football pour terminer. Les Diables Rouges retrouvent la France ce soir. 4e match de la Ligue des Nations. Les Français sont actuellement en tête avec 1 point d'avance sur les Belges.
0: Mais merci mon petit Mario. On se revoit de quoi? Dans une heure?
2: On fait ça dans une heure.
0: Oh ben parfait.
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0: Attention, en ce moment il y a un avertissement jaune émis par l'IRM pour le brouillard dense ce matin. Effectivement, il y a quelques endroits où c'est un peu problématique. Il y aura un ciel assez voilé avec un peu de grisaille, mais cette grisaille va partir dans le courant de la matinée. Un retour ensoleillé sur l'ensemble du pays est prévu pour cet après-midi notamment, avec des températures qui iront jusqu'à 23 degrés. On est reparti pour le réveil de Typique. Il est de retour en ce début de semaine. Ce sera la musique, Bébé Rexa Faithless. Et puis elle est de retour, elle en force, c'est Marguerite. Elle est de retour avec un nouvel album et on vous le fait découvrir dans les toutes prochaines minutes. Ça, c'est la bonne nouvelle. C'est une artiste qu'on aime beaucoup, qu'on a déjà reçue dans le réveil de Typique. Voici Bébé Rexa, New Religion.
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0: passé de 5 minutes. Soyez les bienvenus. On démarre ce lundi sur les chapeaux de roue. Et j'ai l'impression que ça démarre assez mal pour Audrey.
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0: Bon, attendez, on va appeler Audrey qui n'est toujours pas dans ce studio. À mon avis, elle a encore un problème d'ascenseur, d'accès. Enfin, voilà. Je vous le mets en mille. Je suis certain. Alors, on va l'appeler directement dans cette émission.
2: Je suis dans le couloir.
0: Oui, et qu'est-ce que tu fous dans le couloir ?
2: Eh ben, je t'explique, attends, j'arrive, bouge pas.
0: Voilà. Ah, ben voilà. Elle franchit la porte de ce studio.
3: J'ai un problème.
0: Oui, quoi, l'ascenseur. Laisse-moi deviner, soit l'ascenseur était en panne, soit t'avais pas ton badge.
3: Non, j'ai tout ça.
0: Soit l'application pour rentrer dans le parking ne fonctionnait pas.
3: Attends, là tu chauffes, mais c'est pas l'application. Il y avait deux gros camions qui étaient à l'entrée et qui prenaient le côté gauche et le côté droite. Et moi, je devais rentrer. Sauf que eux, ils étaient en train de papoter avec la sécurité parce qu'il fallait négocier, j'imagine, pour rentrer à la RTBF. Et moi, je devais rentrer aussi. Du coup, je suis en retard. Voilà. Et ça, ça veut dire mal démarrer la semaine.
0: Alors, petite question. À quelle heure es-tu arrivée devant les grilles?
3: Ah, ça, c'est autre chose. Ça, c'est...
0: c'est surtout ça, on est bien d'accord.
3: Aux alentours de 5h50. Mais normalement, ça passe nickel, ça, tu vois. Moi, je vis dangereusement. J'arrive du coup nickel ici, vers 57. Voilà.
0: Allez, c'est parfait.
3: Et c'est bon.
0: Bon, on est le 5 octobre aujourd'hui. Et le 5 octobre, à la même date en 1962, sortait le film James Bond.
3: C'est un peu ce que j'ai fait ce matin en fait. Hein.
0: Oui, mais c'est James Bond James Girl Bond un peu raté quoi, de chez Wish.
3: Pour rentrer à la RTBF, t'imagines?
0: Oui, bien sûr.
3: Si j'étais James Bond, ce serait une catastrophe.
0: Mais alors là, en fait, si il y a des producteurs qui ont envie de faire un remake de James Bond, mais version drôle, version humoristique.
3: Ah oui, ça je peux faire, ça par contre.
0: Là, Audrey, c'est la carnotte parfaite.
3: Je me demande qui va faire le nouveau James Bond. Ça, c'est
0: vraiment
3: la question que tout le monde se pose. Hein.
0: En 62, c'était Sean Connery. Tout était déjà présent, le smoking, les belles voitures,
3: chic,
0: la James Bond Girl, effectivement. 64 ans plus tard, il y a eu plus de 20 films, 6 acteurs différents dans le rôle. Et effectivement, normalement, le tournage du nouveau James Bond, il est prévu pour 2027. Donc, il ne faudra pas s'attendre à le voir en salle avant 2028.
3: Mais j'imagine, mais ils ont fait exprès, c'est pour faire oublier Daniel Craig, j'ai vu. Parce que Daniel Craig a été tellement charismatique dans le rôle de James Bond qu'ils n'ont pas voulu enchaîner tout de suite avec un nouvel acteur parce que les réalisateurs ont dit, on ne va pas s'accrocher. On va encore avoir l'autre acteur. Donc, c'est pour ça qu'ils ont attendu.
0: Alors, le réalisateur, ce qui est sûr, c'est que ce sera Denis Villeneuve. Et ça, c'est énorme. C'est le Québécois qui a fait Dune, Blade Runner. Donc, ça, c'est top.
3: C'est du lourd.
0: Mais alors, côté acteur, il y a plein de
3: rumeurs.
0: Il y a les bookmakers qui parient principalement sur Callum Turner, le pilote de Master of the Air.
3: Mais non, jamais. Le mec de Dua Lipa, jamais.
0: Ouais.
3: Non,
0: lui, en tout cas, c'est le favori des bookmakers.
3: Non, parce que tu sais pourquoi. Je l'ai vu dans un film en costume. Et normalement, la règle, c'est que si tu es sur le point d'incarner James Bond, tu ne peux pas être dans un autre film ou une autre production en costume. Je sais, c'est une règle bizarre, mais ça fait partie des règles.
0: Autre rumeur, Jacob Elordi.
3: Pas mal, mais trop sage.
0: Voilà.
3: Non.
0: Jack O'Connell, il y a Harris Dickinson face à Nicole Kidman, c'était dans Baby Girl.
3: Ouais.
0: Donc pourquoi pas? Il y a pas mal de rumeurs qui courent, mais on n'a pas vraiment de nom exact sur qui pourra incarner James Bond.
3: Ça fait tellement longtemps maintenant qu'on a même arrêté de chercher de toute façon.
0: Bah oui. De toute façon, on vous tient au courant dans le réveil de Typique, ça c'est certain. Bon, pour ton arrivée en fanfare ce matin.
3: S'il te plaît, tu me mets quelque chose que j'aime bien comme musique. Tu vas mettre quoi?
0: Coldplay.
3: Oh,
0: mais le problème, c'est que je suis en train de réfléchir parce que tu le mérites pas vraiment.
3: Allez, s'il te plaît. J'ai un cadeau pour toi en plus aujourd'hui. Je t'ai préparé une surprise.
0: Ah ouais?
3: Ah oui.
0: Ah bah alors, Coldplay.
3: J'ai pas dit que c'était une même surprise.
0: Pardon?
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0: Bon réveil tout le monde, on ouvre ses petits yeux, on se motive, on redémarre la semaine ensemble avec le réveil de Typique. Gaëtan est là.
1: Yes, enfin oui, je suis là.
0: Ouais, je suis comme un lundi. On est là comme un lundi. Moi c'est aussi Audrey, bienvenue hein, à tous les petits nouveaux peut-être qui nous rejoignent. Côté musique, c'est Beyoncé et Shakira qui arrivent dans un instant. T'as entendu comment j'ai dit Beyoncé?
2: Beyoncé! On a... Ça se met en se mentir, on est parti avec Beyoncé.
0: On va dire Beyoncé, tout le monde est branlé.
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1: Bon, sinon, on vous parle évidemment de musique dans cette émission et des artistes qu'on kiffe vous diffuser sur Typique. Là, parlons de. Marguerite!
0: Marguerite qui a créé l'événement parce que ça y est, elle vient de sortir son tout premier album. Premier album qui s'appelle Guérir, sur lequel il y a 11 titres au total.
1: J'ai l'impression que c'est assez personnel hein, comme, comme album.
0: Ah bah oui, et puis évidemment que du coup on l'a écouté en boucle et en boucle et en boucle ce week-end pour pouvoir vous en parler ce matin. Alors évidemment on retrouve plusieurs sons, il y a notamment un son qui s'appelle Frida. En référence à qui? C'est qui Frida?
1: Ah ben Frida Kahlo.
0: Bien, tu m'impressionnes monsieur de la culture générale. Peintre, Frida Kahlo. Et pourquoi est-ce qu'elle a fait une chanson sur Frida Kahlo, tu vas me dire? Oui, alors, probablement qu'elle est un petit peu fan d'art, mais c'est pas que pour ça, c'était sa manière, si tu veux, de commenter son physique, et notamment ses sourcils.
1: Oui, parce que Frida Kahlo a été beaucoup, entre guillemets,
0: moquée. Bah oui, complètement, parce qu'elle avait aussi un mono-sourcil, comme on appelle ça.
1: Ah, oui.
0: Et donc elle, Marguerite, se prend souvent des critiques à ce sujet. On lui demande souvent d'aller épiler son sourcil, c'est pas très gentil. Hein,
1: non, c'est moyen comme blague.
0: Et donc elle a eu envie de répondre aux méchants sur les réseaux sociaux. Et puis moi, perso, il y a une autre chanson sur l'album que j'ai adorée, ça s'appelle Cartable.
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1: Je l'ai écouté, il est très très beau.
0: C'est beau, hein?
1: Ouais.
0: Et justement, c'est une chanson qui parle d'une petite fille qui avance courbée avec un cartable hyper lourd, avec des rêves cachés au fond du sac. Et alors, ce qui est marrant, c'est que Marguerite, dans ses chansons, si vous écoutez l'album, peut-être après, c'est qu'elle ne dit jamais exactement ce qu'elle a vécu. Donc, elle fait exprès de rester un peu floue pour que,
1: elle est vague, ouais.
0: Pour que chacun puisse un peu s'approprier la chanson en fonction de son vécu, quoi. Donc, mais elle a assez nature peinture, je trouve, dans son album.
1: Même si elle est très subtile, je trouve que on comprend bien le sens des mots et le sens du message qu'elle veut faire passer derrière.
0: Oui. Et puis elle s'est fort inspirée pour ça de Lily Allen, qui elle aussi fait ça. Elle répond beaucoup avec humour, souvent dans ses chansons.
1: Ah ouais. Bah elle a une chanson quand même qui s'appelle Fuck You.
0: Voilà. Ouais, voilà. Mais c'est bien, je trouve. Voilà, au moins elle est cash, la nana. Moi, j'aime bien les nanas comme ça qui disent.
1: Ça, c'est sûr. Est-ce que peut-être toi aussi, t'as une petite chanson anti-douleur quand t'es pas bien, tu mets une chanson particulière?
0: Moi, quand je suis pas bien, je prends l'inverse alors. Je mets des chansons.
1: Triste.
0: Non, vraiment qui me boostent, quoi. Des trucs un peu genre Sean Paul, des trucs un peu.
1: Des trucs good vibes, quoi.
0: Ouais, que des trucs good vibes.
1: Moi, j'aime bien quand je suis mal.
0: Ouais.
1: D'être encore plus mal avec la musique.
0: C'est pas possible, t'as bien de faire.
1: Je vis mon mal-être.
0: Oui, enfin, il paraît que si tu le vis à fond, tu remontes plus vite après.
1: Ben voilà.
0: Ben oui, donc c'est peut-être pas plus mal. Enfin, cela dit, Marguerite avec Belle Vie qui arrive, ça c'est plutôt positif.
1: Ça, c'est sympa. Si vous aussi vous avez des chouettes chansons anti-douleur, n'hésitez pas à nous les partager. 0471 200 300, notre WhatsApp est ouvert.

0: Bon. Alors, on regarde ce qu'on a pour la suite. Un petit Kungs, tiens, avec Galaxy, ça va être sympa pour se réveiller.
1: Bah oui. J'aime bien comme tu dis.
0: Bonjour
1: ça.
0: Bonjour tout le monde.
1: Ça va être sympa. Allez.
0: Bah oui, ça va être sympa.
1: On dirait un Suisse.
0: Non mais on est lundi, on est tous un peu au ralenti.
1: Un peu comme
0: c'est
1: les Suisses.
0: Normal, en fait, un peu ça. Comme les Suisses. Alors on va parler comme ça puisque
1: allez,
0: c'est lundi.
1: C'est parti. Moi j'ai quand même une bonne nouvelle aujourd'hui les amis. Nous sommes donc le lundi 5 et ça veut dire que dans 80 jours exactement, c'est Noël.

0: Ok.
1: Écoute, tu sais, c'est le genre de petites choses comme ça, moi, qui me met en joie. Je sais qu'il y en a.
0: Et tu vas nous faire le décompte chaque semaine?
1: Ouais, moi, je fais le calendrier de l'avant de Noël. Donc, c'est-à-dire que tous les jours, je vous fais le décompte, ça va?
0: Ok, bon, je vais voir si je continue cette émission ou pas.
1: Laisse-toi, ouvre-toi à la magie de Noël.
0: Salut Jess.
1: Coucou Jess.
2: Bonjour.
0: Comment ça va?
2: Bonjour, ça va et vous?
0: Eh bien, ça va très bien.
1: T'es un vilain Grinch ou t'aimes bien Noël, toi?
2: Ah, les Grinch.
1: Oh non, c'est pas possible, nous Didjou.
0: Hey, c'est trop tôt hein, pour Noël, on est d'accord, hein?
2: On est d'accord, il y a d'accord à Noël.
0: Ah bah voilà.
1: Oh, ça va, j'ai juste fait un petit décompte, hein, on se calme.
0: Bon, et qui tu verrais, toi, comme acteur pour James Bond? Parce qu'on en a parlé tout à l'heure et tu nous as fait une bonne proposition.
2: Ouais, le Jamie Dornan, l'acteur de 51 degrés, du coup.
1: Oula, oui. Ah oui, oui, oui, oui, oui, oui, oui, ouais, moi ouais. Je dis oui. Ah oui, oui, oui.
3: J'écouterai.
2: Finesse. Le charisme intégré.
1: Il était incroyable, ce gars. Avec
0: à fond.
1: En fait, c'est son regard, hein, moi, je trouve, à Jamie Dornan qui est.
2: Oui, surtout, ouais.
1: J'ai l'impression que Jess s'en souvient très bien. My God, ah oui, en plus, lui, il porte bien le costume. Hein. Ah ouais.
2: Un très bon acteur, ouais.
0: Non, on se met dans l'ambiance ce matin.
1: 50 nuances degrés, c'était quand même quelque chose. Hein.
0: Si vous êtes en train de vous réveiller ce matin, à côté de votre moitié,
1: prenez un bain.
0: Prenez un bain. Oh, le résumé.
1: Oh, t'as pas lu le livre, hein, c'est parce qu'il y a une scène dans le bain.
0: Apparemment, dans le livre, c'est...
1: Il y a des détails en plus.
0: Ah oui.
1: Bah, c'est comme de Harry Potter. Sauf que là, il joue aussi avec des baguettes magiques, mais c'est d'autres genres de baguettes.
2: Oh,
1: de baguettes.
2: Ouais,
0: c'est
1: chacun ses jouets.
2: On a pas d'enfants à
1: cette heure-ci. Ouais, on peut à cette ils font tous doudou.
0: Bah, tu crois ça? Ils se réveillent. De toute façon, ils ne savent pas ce que c'est.
1: Non.
0: C'est un film.
1: C'est une baguette magique, j'ai dit. Qu'est-ce
0: voilà.
1: que j'ai dit?
0: Voilà, exactement. Jess, tu vas faire quoi aujourd'hui, 6h31? Qu'est-ce que tu as de prévu?
2: Ah ben là, je suis en train de travailler. Je finis à 8h et après,
1: déjà
2: ça commence de la nuit.
1: Ouais. Bah, tu fais quoi comme boulot pour travailler à cette heure-ci?
2: Je livre le pain.
0: Ah oui,
1: j'adore. C'est génial.
0: Excellent.
1: Oh, ça doit sentir bon génial, dans ta camionnette.
0: Ouais. T'es de quel côté, toi?
2: De Senef.
0: Senef, Bruxelles, Nivelle. C'est loin.
1: Oui, quand même.
2: Nivelle, tout ça, ouais.
0: Bah, écoute, si jamais, tu peux faire un crochet par chez nous.
1: Ça, c'est le fameux crochet.
2: Ah,
1: ça.
2: On livre. Vous êtes c'est où, votre antenne?
0: À Mézières, Bruxelles.
2: Ah, on livre à Oudergem et Terbeek, ouais.
0: Bah, écoute,
1: c'est... Ah, c'est pas loin, ça, par
0: si
1: contre.
0: Si tu passes, franchement, on est là jusque 9h, un petit croissant, on dit pas non. Hein.
1: Ah bah, okay, courage pour
2: non,
1: la livraison.
2: Ah, y'a pas de problème.
0: Ah bah, écoute, tiens-nous au courant, Jess, ok?
1: Salut, Jess.
0: Bisous, ciao, ciao. Bisous. Oh, c'est jamais, hein, peut-être par hasard, comme ça.
1: De toute façon, au pire, c'est un non.
0: Ah bah, voilà.
1: On peut toujours te demander, voilà.
0: Vaut mieux, comment on dit, vaut mieux un tien que deux, tu l'auras.
1: Alors là, me demande pas, moi, je mélange toujours les expressions.
0: J'adore.
1: C'est rien du tout. Je sais pas.
0: Bon, sinon, on va parler de la grosse boulette du jour qui est attribuée aux organisateurs d'un tirage au sort.
1: Oui, mais pas n'importe quel tirage au sort. Un tirage au sort qui était très, très, très suivi. Et ils ont dû tout recommencer à cause d'une chose. On vous dira laquelle.
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0: Sinon, on file sur les routes à 6h34, rien à signaler, le trafic est fluide. Ça, c'est la bonne nouvelle, si vous êtes au volant, eh ben, vous serez accompagné par Pierre Demar. Et là, tout de suite, c'est Kongs et Theophilus London et Galaxy.

0: J'aime bien terminer jusqu'au bout. C'est beau quand il dit I love you comme ça, c'est mignon, je trouve.
1: Ah oui, c'est trop mignon.
0: C'est très joli. 6h39. La suite, c'est avec Ariana Grande aussi qui arrive sur Typique avec Hate That I Made You Love Me. Ouh, c'est long ça.
1: j'ai vu ton regard quand tu t'es lancé. Tu t'es dit, j'aurais pas dû me lancer.
0: J'aurais pas dû parce que c'était une phrase en anglais. Tu vois, un mot, ça peut passer, mais la phrase,
1: ouais.
0: Là, c'est.
1: Hey, Hate That I Made You Love Me.
0: Et ça va, c'est bon. Elle est bilingue là.
2: La boulette.
3: Oups, la boulette.
0: On se la pète.
1: Bon, on va s'intéresser à ceux qui font l'actu, mais pas pour les bonnes raisons, qui ne se la pètent pas. Eh non, la grosse boulette du jour qui revient à des organisateurs d'un tirage au sort.
0: Oui, mais pas n'importe qui quand même. Hein. C'était le tirage au sort pour les affiches de la Coupe de France de football. Donc, grosse annonce quand même pour eux, tu vois.
1: Bon.
0: Et donc, si tu veux, ils ont fait toute une cérémonie, comme d'hab. Hein. Donc, le principe, ça reste le même. Le saladier, les petites boules, le nom des clubs et on tire
1: Ça me fait penser à...
0: Momotus, un peu.
1: Un tout petit peu.
0: Sauf que là, en plein milieu du tirage, si tu veux, la personne qui était en train de faire le tirage des boules, elle s'est arrêtée net. Et en direct, tu vois qu'il est complètement dépité, qu'il dit « Oula, attends, on a un gros souci, il devait nous rester 4 boules dans le saladier, il n'en reste plus que 3. » Résultat, il manquait une boule en fait, hein. Carrément, il y a un club entier qui a disparu du tirage, donc il a fallu tout recommencer.
1: Oh la boulette.
0: Alors qu'ils avaient déjà annoncé du coup plusieurs affiches.
1: À mon avis, le stagiaire a oublié de compter les boules.
0: Oh, franchement, alors au final, le club qui avait été oublié a bien été repêché, et donc maintenant ils connaissent l'adversaire, mais ils ont dû refaire tout le tirage au sort devant tout le monde, c'est un petit peu gênant.
1: Bravo.
0: J'ai l'impression... que dans le football, c'est un petit peu la tradition de rater les tirages au sort.
1: Oui, j'ai l'impression parce que c'est pas la première fois, effectivement. Le pire tirage au sort, c'est celui de 1982. La FIFA avait remplacé les boules tirées à la main par des machines.
0: Ah oui, pour la Coupe du Monde.
1: Voilà, c'était pour faire moderne. Et il y a une boule qui s'est ouverte dans la machine et la machine est restée coincée.
0: Ah, on se souvient ça. Mmh. Ouais, les images, elles avaient fuité sur les réseaux sociaux, c'était gênant.
1: En décembre 21, le tirage des huitièmes de finale de la Champions League, Manchester United, qui est un gros club, ils ont été oubliés dans le tirage où ils devaient figurer. Du coup, l'UEFA a dû tout annuler et puis refaire le tirage au sort un peu comme ici.
0: Bah c'est gênant.
1: L'après-midi même.
0: Moi, j'ai entendu un truc, mais je sais pas si c'est vrai. Ça, on n'a pas pu vérifier, évidemment, mais j'ai entendu qu'il y avait une technique de triche pour les tirages au sort, comme ça, de foot.
1: Genre ?
0: Visiblement, les boules, tu vois, que tu tires au sort, certaines seraient réfrigérées, comme ça, tu peux reconnaître les boules au toucher. Donc,
1: ouais.
0: Mais ça n'a jamais été démontré.
1: Eh non, effectivement, et c'est dangereux hein, parce que ça, c'est des spéculations faites par des supporters qui parfois ont le seum.
0: Ouais, mais comme de par hasard, parfois le tirage au sort il est quand même fort favorable à certaines équipes. Hein.
1: Bah oui, regarde, et franchement, on n'a pas eu un mauvais tirage au sort là. C'était quoi la Coupe du Monde là cet été ?
0: Ouais, ça va.
1: Et notre tirage au sort, il était bon. Hein.
0: Bah nous, ils nous aiment bien. Nous, ça va.
1: J'adore.
0: Nous, on fait partie des boules réfrigérées. Nous.
1: Ils ont peur de tes cousins de Charleroi, surtout. Ouais.
0: Ils ont mis les boules au frigo, t'inquiète.

0: je dois t'avouer qu'à 6h45, je suis un peu stressé.
1: Qu'est-ce que t'as ?
0: Bah, tu as prévu une surprise pour moi.
1: À 7h30.
0: Et le problème, c'est que tu m'as dit... Je t'ai pas dit que c'était une surprise positive.
1: Non, j'ai dit qu'aujourd'hui... Je t'ai demandé quoi ce matin ? De venir en training.
0: Oui, ce que j'ai fait.
1: Donc c'est bien, t'es en training, t'as des baskets ?
0: Oui.
1: Ok, alors il faut savoir que ça fait quand même très très longtemps qu'on essaye de remettre Gaëtan au sport.
0: Oh non.
1: Et donc si tu ne vas pas au sport, le sport vient à toi. Donc ce matin, on t'a préparé une surprise collective avec toute l'équipe pour que tu t'y remettes.
0: Mm-hmm.
1: Tu verras, t'auras un petit défi à relever de 7h30 à 9h du matin.
0: Ah ouais ?
1: Ah oui, ça va.
0: Une heure et demie ?
1: Ah oui, on va y aller à fond.
0: Eh non, mais une séance de sport, normalement c'est une heure.
1: Non, là on va y aller à fond les ballons.
0: Regardez cette sadique, ce rire, je vous jure. Il y a Olivia Dean qui arrive. Elle est de retour avec son téléphone en ce lundi aussi. Ouais. En scrollant, elle vous ramène le meilleur des réseaux.
1: Et là, je suis tombée sur une histoire qui m'a touchée. L'histoire d'une petite punaise, mais pas une petite punaise, une punaise, tu vois. C'est... Championne, ça c'est ma championne, je vous explique pourquoi.
0: Mais ça va pas mieux, toi.
1: Je te jure, c'est une punaise qui, sur les réseaux sociaux, est devenue une superstar.
0: Mmh.
1: Non, vraiment, je te jure, c'est pas une blague.
0: Vous êtes bien dans le réveil de Typique, ne vous inquiétez pas, tout va bien. Je maîtrise la dame, je lui donne sa petite pilule et on revient.
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0: sympa, hein.
1: Au réveil, comme ça.
0: C'est vrai que c'est sympathique.
1: Un petit câlin au réveil.
0: Ouais, sympa.
1: Tu me dis oui, en plus.
0: Un câlin, oui, mais toi, t'as l'esprit mal tourné.
1: Mais non, mais moi, je te parlais d'un câlin normal. Mais
0: oui,
1: je
0: moi,
1: sais...
0: j'aime bien les petits câlins le matin.
1: Oui, mais après le brossage de dents, c'est ça?
0: Ah, ça, toujours. Ça.
1: Ah, tu vois, je me suis dit, elle est
0: ah, mais si tu te rapproches de trop comme ça, c'est horrible, laine du matin. Hein.
1: Je me suis dit, ça y est, on a perdu Audrey.
0: Non, t'inquiète, je suis bien là.
1: Bon, t'es bien là parce que tu scrolles aussi tous les matins pour nous ramener le meilleur des réseaux sociaux.
0: Et je voudrais une musique, s'il vous plaît, pour me mettre dans l'ambiance parce que là, on est sur une mission impossible. J'étais en train de scroller, d'accord, sur mes réseaux sociaux. Quand tout à coup, je tombe sur une vidéo, un film d'action de 46 secondes qui a été vu 61 millions de fois. Et le héros, c'est une punaise. Désolée,
1: mais... elle s'enjaille, mais elle est toute seule.
0: Écoute, ça a fait ma soirée. J'ai lancé la vidéo et j'étais à fond derrière la punaise.
1: Mais dis pas que c'est la fameuse vidéo qui est passée partout où tu vois une punaise. Je sais pas, c'est sur des outils qui risquent sa vie, c'est ça?
0: C'est une machine en fait qui découpe le bois.
1: Mais je l'ai vu ce truc-là.
0: Et en fait, si tu veux, donc il faut imaginer le truc, c'est une ligne. Hein. Donc avec un enchaînement comme ça, la planche de bois, si tu veux, elle passe dans
1: elle
0: différentes
1: passe par
0: machines.
1: Des, ouais, par des scies rotatives. Voilà.
0: C'est une machine de la mort, quoi.
1: Ouais.
0: Sauf que il y a une punaise qui a eu la bonne idée d'aller se mettre au début du truc. Et donc, tu la vois en fait passer, mais tous les obstacles un à un. Et tu te demandes si à la fin, la punaise va survivre parce qu'elle passe sous le truc qui écrase là, le bois. Elle passe mais à deux doigts de se faire scier en deux. Et donc, tu retiens, je te jure, tu retiens ton souffle jusqu'à la fin. Vraiment. Mais
1: t'imagines où on en est sur les réseaux sociaux?
0: Mais moi, j'étais à fond. Et
1: à regarder... des vidéos d'une punaise.
0: Ouais, et bonne nouvelle quand même, si je peux me permettre de vous spoiler, elle est vivante. Elle passe de l'autre côté. Non, Didjou. Et ça, c'est pas Tom Cruise qui le ferait.
1: Il n'y a que dans le réveil de Typique que vous allez entendre ce genre de choses. Hein.
0: Et en plus, tu
1: on
0: sais.
1: On parle quand même d'une punaise.
0: Le hasard fait quand même bien les choses parce que. Écoute, il est aussi question de Tom Cruise sur les réseaux sociaux. T'as vu la surprise qu'il a fait Tom Cruise à une nana?
1: Ouais, je l'ai vu. Il s'est arrêté, il est passé dans un couloir, j'ai vu, et il a vu une nana qui était sur son téléphone, il croyait qu'elle était triste.
0: Bah, elle n'avait pas l'air, c'est vrai, hyper bien. Ouais. Et donc, le gars, bah, il l'a dépassé, il s'est arrêté net, il est revenu en arrière parce qu'il l'a vu comme ça, recroquevillé, pas très bien.
1: Presque à genoux. Hein,
0: il lui a touché l'épaule,
1: ouais.
0: Il s'est penché vers elle, il lui a demandé si tout allait bien, et là, t'imagines, tu lèves ta tête et tu vois que Tom Cruise te demande si tu vas bien.
1: Là, j'imagine Audrey.
0: Ah, non, moi, oui, je refais un malaise. Mais non.
1: Ça va mieux maintenant.
0: Mais non, dans ces cas-là, il faut dire non, je me sens pas très bien.
1: Ah. C'est pas possible.
0: J'ai besoin de bouche à bouche.
1: Elle a toutes les techniques. Nelly Furtado, c'est tout de suite, c'est pour la suite du son, évidemment, sur Typique. On vous fait plaisir avec Minetter. Montez le son, bienvenue, il est 6h53.

0: Hey tout le monde, on redémarre la semaine ensemble sur Typique. La musique, elle arrive aussi avec Topic, c'est Sorry Papi avec Becky J dans un instant.
1: En attendant, 6h56, évidemment, on est là. On va dans quelques instants vérifier ce qui va se passer cette semaine pour vous grâce à l'horoscope.
0: Ouais, c'est l'horoscope qui arrive. Alors, il y a des bonnes nouvelles, notamment pour les Sagittaires.
1: Ok.
0: Voilà. Il n'y en aura pas des bonnes nouvelles que pour tout le monde. Hein. Il y en a certains, ça va être compliqué, mais on fera le point signe par signe pour voir ce qui va se passer pour vous la semaine prochaine.
1: Et toi, la semaine passée, par exemple, ça s'est bien passé?
0: Mais punaise, ça, on aurait pu me l'annoncer dans l'horoscope. Ce week-end, les amis, j'ai fait une de ces bourdes. Mais une de ces bourdes.
1: C'est foutu.
0: Mais en fait, vendredi, il y avait un drink. Ici à la RTBF parce qu'on lance un nouveau projet. Bref, je suis invitée au drink.
1: Ouais, on peut le dire, tu seras dans la nouvelle émission.
0: Je ne sais pas, peut-être, on verra.
1: Ah ouais?
0: En tout cas, il y a une nouvelle émission qui arrive, c'est en vrai de vrai, sur Typique. Et en fait, ils avaient fait un petit drink et tout, donc moi j'ai été invitée. Et en fait, on passe la soirée, on est là, il y a le drink, machin. Et en fait, il y a une bonne ambiance, mais tu sais, on est entre collègues, donc ça papote, ça balance des petits dossiers, bazar. Et puis à un moment donné, en fait, je me tourne vers un gars qui était à ma droite, mais hyper sympa. Je me dis, il est cool le gars. Et donc, je me retourne et je lui dis, tiens, tu fais quoi toi en fait à la RTBF? Je t'ai encore jamais vu. Et là, il me dit, mais je suis ton boss.
1: Mais
0: c'est
1: attends.
0: Le nouveau boss de la télé.
1: Attends, t'as fait la même chose que moi.
0: C'est pas possible.
1: C'est Julien, on parle bien de Julien.
0: Oui.
1: Ah bah écoute, j'ai eu exactement la même chose que toi. Je me suis retrouvé avec notre ancien collègue Romain. On était en train de discuter. À un moment donné, je lui fais, bah tiens, toi tu fais quoi ici? Je suis le nouveau boss de la télé.
0: Oh my god, j'ai fait pareil. Mais c'était gênant. J'ai passé toute ma soirée avec eux.
1: T'imagines, on est quand même deux boulets. Hein.
0: Oh là là. Et donc, mais il était sympa parce qu'il a rigolé, parce qu'il a vu que j'étais. je suis désolée. Il dit non, t'inquiète pas. Je dis oui, mais enfin. Et j'ai passé toute ma. Et heureusement, t'imagines si j'avais dit des conneries.
1: Oh, les deux boulets ensemble,
0: mais non,
1: bah, t'imagines.
0: Est-ce que ça vous est déjà arrivé de faire ce genre de bêtises ou vraiment c'est propre qu'à nous deux? Mais de faire une bourde au boulot, 0471-200-300, on lira tous vos petits WhatsApp.
1: En attendant, comme promis, Sorry Papi avec Topic et Becky G, c'est sur Typique.

0: restez bien là. La musique, elle revient sur Typique.
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0: Allez, on a dit qu'on allait se faire plaisir. Bah, c'est parti avec Angèle. Une seule vie. Les Imagine Dragons aussi avec Believer. Et puis le dernier, Lost Frequencies, qui nous emmène au Brésil avec Paraíso.
4: Il est hyper sympa ce nouveau Lost Frequencies. Ah,
0: il est très summer en plus, hein.
4: Bah, on va voir si c'est encore un petit peu le summer ou pas côté météo.
0: Ah bah tiens, je mise sur quand même un peu de soleil.
4: Un peu de soleil, tu crois? Allez, une dernière fois, peut-être, on verra. Enfin.
0: Bah ouais, en même temps, on est en automne déjà.
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4: Allez, je peux déjà vous dire que je vois pas de nuages. Mais est-ce que ça veut dire pour autant qu'il y aura du soleil? On verra ça juste après l'actu avec Mario. Salut Mario.
6: Salut Audrey, bonjour à tous. Le retour à l'école, en principe, pour les élèves liégeois, après une fin de semaine très chahutée. Les cours sont censés reprendre dans tous les établissements scolaires, mais les appels à la mobilisation se poursuivent. Et le mouvement de contestation pourrait faire tache d'huile, notamment dans le Hainaut. Dans certaines écoles de Mons et de Tournai, les cours commenceront plus tard, à 10h ce matin. Bruxelles tient son budget pour 2027. L'accord a été bouclé hier soir. Boris Dilliès, le ministre-président bruxellois, présentera l'accord au Parlement régional. Ce sera ce matin. À l'échelon fédéral, même négociation budgétaire, mais on n'y est pas encore. Trop de divergences pour continuer. Trop de taxes pour les uns, trop de serrage de vis pour les autres. Les ministres se revoient après-demain, mercredi. D'ici là, les discussions continuent en coulisses et en groupe de travail. L'élection présidentielle au Brésil, Flavio Bolsonaro, le fils de l'ex-président d'extrême droite, Jair Bolsonaro, est arrivé en tête du premier tour. Et c'est une surprise, il devance Lula, l'actuel chef de l'État. Le second tour est programmé dans 3 semaines, soit le 25 octobre. La semaine des Nobel qui démarre aujourd'hui, 6 prix seront décernés, à commencer par celui de médecine. Et puis, sport football pour terminer, les Diables Rouges retrouvent la France ce soir, 4e match en Ligue des Nations. Les Français sont actuellement en tête avec 1 point d'avance sur les Belges.
0: Mais merci beaucoup Mario, à dans une heure pour l'essentiel de l'actu.
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4: Bon, alors, côté météo, il y a quand même des bonnes nouvelles. Le soleil sera bien de la partie, c'est vrai, ce matin. Franchement, cool. Il y a un peu de brouillard, cela dit, pour ceux qui démarrent du côté des Ardennes. Mais pour le reste, ça va. Autour des 10-11 degrés pour ce matin. Cet après-midi, 21-22 degrés avec du soleil, toujours pareil. Et demain aussi, hein, belle journée en perspective. Donc, ça va être cool. Je regarde à quel moment ça part en cacahuète. Alors, c'est plutôt à partir de jeudi qu'il va pas faire ouf, tu vois. Avec des températures autour des 13 degrés.
0: Ouf, ah ouais, oui, ah, ça va se refroidir.
4: Ça va se refroidir d'un coup. Donc allez, on va dire que jusqu'à mercredi, il va faire encore un petit peu doux et qu'on va pouvoir en
0: profiter.
4: Parfait.
0: On en profite. À 7h03, on est reparti pour le réveil de Typique. Tous les lundis, on vérifie votre horoscope pour voir comment va se passer votre semaine.
4: Ouais, mais il y a un signe qui va gagner le gros lot, les amis. Si vous êtes un peu dans la dèche, là, écoutez bien l'horoscope parce qu'il y a peut-être des bonnes nouvelles pour vous la semaine prochaine.
0: En attendant, voici Angèle et une seule vie dans le réveil de Typique.
5: Vous

0: un petit Imagine Dragons, ça te dit, avec Believer?
1: Oui, bah ça je dis non, tu fais quoi?
0: Bah je te passe autre chose.
1: Bah alors non.
0: Bah écoute, qu'est-ce que tu veux?
1: Alors moi, ce que je veux bien un Mariah Carey. Mais non, ne vous énervez pas.
0: Non,
1: pas celui de Noël. Écoute, je me suis fait un kiff ce week-end. J'ai réécouté des sons des années 90 et 2000, R&B, tout ça. Donc je voudrais un Mariah Carey de ces années-là, s'il te plaît. Mm-hmm. Mais vraiment un chouette, tu vois.
0: Ah,
1: il y en a plein.
0: Désolé pour toi, Jonathan nous dit qu'il a très envie d'écouter Imagine Dragons.
1: Attends, on fait un truc. C'est vous qui votez via le WhatsApp. Imagine Dragons ou... un Mariah Carey, mais style vraiment année...
0: Où on fait plaisir à tout le monde,
1: ou
0: les
1: R&B,
0: deux.
1: Voilà. Ou non, non, choisis. On peut pas avoir les deux, on n'a pas le temps. Donc 0471-200-300, allez-y.
0: On va vraiment finir par se faire virer dans cette émission.
1: Oh écoute, ça va, c'est lundi matin. On a le droit de choisir, hein. Non, on
0: n'a pas le droit. Bon, on vous emmène ce matin chez Share & Fun. Alors, Share & Fun, c'est quoi? Je t'explique.
1: Oui, parce que moi, je connais
0: c'est
1: pas.
0: C'est un endroit, un énorme endroit où t'as plein d'activités sous un même toit. Mini-golf interactif, fléchettes, shuffleboard, jeux d'arcade. Il y a même moyen de faire du karaoké, des blind tests, des quiz.
1: C'est sympa, ça.
0: Donc, c'est vraiment un endroit où tu vas avec tes potes et pendant toute une après-midi, tu t'éclates.
1: Et même pour les grands, alors? On a le droit d'y aller?
0: Non, mais clairement, c'est même pour les petits et pour les grands.
1: Eh bah, c'est génial, ça. On
0: à Bruxelles.
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0: Et on jouera One Note avec une note de musique, va falloir nous reconnaître le son. En attendant, bah on est lundi et on vérifie tout de suite comment va se passer votre semaine grâce à l'horoscope.
1: Et on commence avec les béliers. Attention à ne pas blesser votre moitié cette semaine. Petit conseil, tournez votre langue au moins 2000 fois dans votre bouche avant de parler.
0: Taureau, des décisions importantes à prendre. On vous conseille d'être plus souple. Attention, être souple ne veut pas dire prendre un abonnement dans une salle de sport pour faire du yoga. Vous n'irez pas de toute façon.
1: Les gémeaux, vous allez affirmer vos idées, mais il faudra travailler vos arguments. Et non, vous n'avez pas toujours raison, même si vous pensez que si.
0: Cancer, on vous conseille de parler politique, religion ou relations amoureuses au repas de famille. Bon ben en fait, annuler le repas de famille, c'est plus simple.
1: Les lions, vous allez tout voir en grand, ce qui veut dire qu'il est peut-être temps de prendre enfin ce rendez-vous que vous reportez depuis trop longtemps chez l'ophtalmo.
0: Vierge, vous allez devoir faire du tri dans la maison. C'est pas trop tôt, vous allez enfin retomber sur cette vieille paire de baskets que vous cherchiez depuis 10 ans.
1: Les balances, vous avez besoin de prendre l'air. Inspirez, expirez et recommencez. Voilà. C'est comme ça qu'on fait, c'est quand même pas si compliqué.
0: Scorpion, ne laissez pas votre mental vous faire douter de vos capacités, vous allez réussir à le résoudre ce Rubik's Cube.
1: Les Sagittaires, cassez votre tirelire et partez loin, loin, loin. Problème, pour le moment, la tirelire n'est pas encore assez remplie.
0: Capricorne, ne forcez rien, vous ne pouvez de toute façon pas tout contrôler. Gardez quand même le contrôle de votre voiture, on ne sait jamais, ça peut quand même servir.
1: Les Verseaux, cette semaine, réajustez vos relations, gardez les bonnes, arrêtez les autres. Donc en gros, faire le ménage dans vos contacts et puis arrêtez surtout d'aller voir le compte Instagram de votre ex.
0: Et enfin, Poisson, la semaine est propice au voyage, sauf que c'est un voyage intérieur. Donc restez chez vous et réfléchissez.
1: Ça coûte rien, ça, en plus, c'est gratuit.
0: C'est ça.
1: C'est pas mal. Bon, attends.
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0: Je peux savoir ce qui se trame?
1: J'adore ce petit son là.
0: Non, attends. Parce qu'en fait, il faut savoir qu'on a tous des casques sur les oreilles.
1: T'as entendu ce que Martine a dit dans mon oreillette?
0: Non, justement.
1: Ah.
0: Parce qu'en fait, donc on a chacun des casques sur les oreilles.
1: Mmh.
0: Et donc, nos assistants, notre producteur et tout, ils peuvent nous parler dans les oreilles.
1: Imaginez, on est en train de vous parler, on nous parle en même temps dans le casque. C'est d'ailleurs donc, très désagréable.
0: Je vois Audrey en train de danser sur le dernier Lost Fucking Seas qu'elle adore.
1: J'adore.
0: Elle fait un petit signe genre...
1: Pousse en l'air.
0: C'est bon.
1: Bah, pousse en l'air parce qu'on est en train de te préparer une surprise.
0: Mais oui.
1: Donc oui, je suis en train de parler de manière discrète et complètement secrète avec Martine qui est en train de préparer la préparation de la préparation de la préparation de la surprise. Voilà. Laisse-nous faire, laisse-toi faire, c'est pour ton bien.
0: Ouais, super,
1: on a préparé un sale coup à Gaëtan ce matin, c'est vrai, avec l'équipe. L'ensemble de l'équipe a participé parce que c'est aussi pour ton bien qu'on en est là. Je vous expliquerai ce qu'on a préparé après à Gaëtan. Restez là.
0: T'es au courant que chez moi, la vengeance est un plat qui...
1: Et on t'avait demandé une chose, il y a un indice sur ce qui va se passer, c'est que tu devais venir ce matin en jogging avec des baskets et donc tu as la tenue, c'est bon. On amène le reste dans quelques instants. Bouge pas.
0: Oh là là, c'est n'importe quoi.
2: Le OneNote.
0: Hey, je suis pas payé à faire ça, moi. Il y a Adeline qui, elle, à 7h17, vient de finir son sport. Comment on se la pète? 38 ans, Adeline. Salut, Adeline.
1: Salut, Adeline.
3: Salut à tous.
0: Mais comment on se la pète, là? C'est 7h18, on finit son sport.
1: J'adore.
0: Qu'est-ce que t'as fait?
3: Bah, des abdos, un peu de pilates. J'avoue que j'ai passé un week-end un petit peu. Bah, j'expliquais à votre collègue blind test et tout ça en équipe. J'avais pas fait un peu de sport ce matin.
1: On a fait des excès. Voilà.
3: On a fait des excès. L'anniversaire de mon mari.
0: Quel âge le mari quand
3: 38.
0: 38, il s'appelle comment?
3: Antoine.
0: Antoine, bon anniversaire.
1: Bah, tu vois, regarde Adeline, ça prend quelques minutes, elle a fait son petit sport. Puis maintenant, Adeline, j'imagine que tu te sens bien là pour démarrer la journée.
3: Je me sens bien. Bah, sur le coup, quand vous avez appelé, j'étais pas en forme, je vais boire un peu, mais.
1: Donc, ah bah voilà.
0: Écoute, non, mais moi, j'ai pas fait d'excès ce week-end. Tu vois, tout va bien dans ma vie.
1: Mais ça fait 10 ans que tu fais des excès, toi, c'est pas que ce week-end.
0: C'est
1: donc,
0: pas faux.
1: À un moment donné, on est venu avec du matos ce matin. On va l'installer dans le studio et il y aura un petit défi que tu vas devoir relever jusqu'à 9h du matin.
0: Jusqu'à 9h, mais ils sont fous. Si on m'a pas perdu avant. Bon, on va t'emmener du côté de Share and Fun où tu vas pouvoir t'éclater avec tes potes, hein, faire par exemple des blind tests, des quiz, des mini-golf interactifs.
3: C'est génial.
1: Il y a aussi du karaoké.
0: C'est génial.
3: C'est parfait.
1: Refaire ce que tu as fait ce week-end. Mais pour gagner tes 4 accès pour y aller, il va falloir que tu nous reconnaisses 2 chansons. Il faut marquer 2 points. On te fait écouter qu'une seule note et sur base de ça, faut l'artiste ou le titre. D'accord?
0: Allez, c'est parti Adeline. Premier extrait, let's go.
3: Aqua Baby.
0: Waouh!
1: Bah oui, classique, hein, ça.
0: Ah oui. On voit que t'as répété le blind test ce week-end.
1: Et puis Adeline, elle a 38 ans.
3: Mais...
1: Ah oui, c'est ça, c'est notre génération. Aqua.
0: Bon, attention à celle-là.
3: Whitney Houston? Non.
1: Ah non.
0: Non. Comment?
1: T'as pas
3: Maria Carré.
0: Ça coupe, t'as pas de réseau, Maria Carré, tu me dis?
3: Oui.
0: Bon, ben, c'est un sans faute.
1: Yeah!
0: Voilà.
1: Tous les prétextes sont bons pour écouter Maria Carré.
0: Voilà, je viens de te passer à Maria Carré, c'est bon.
1: Non,
3: écoutez ce matin que vous vouliez du Maria Carré, donc voilà.
1: Bah oui, écoute, en plus de ça, moi j'ai demandé via le WhatsApp de voter si on écoutait ou non un petit Maria Carré. Mais de l'époque, tu vois, années 2000 en mode R&B. Papa, les trucs de Noël.
0: Non, mais on peut pas avoir deux Maria Carré dans la même émission.
1: Si, on peut même en avoir trois. On a tous le droit d'être Maria Carré ce matin. Voilà, donc moi je propose qu'on l'écoute. Mais... celui-là, vous vous souvenez ou pas? Fantasy?
0: Bah évidemment, c'est un de ses grands classiques. Bon allez, c'est bien parce que t'es la collègue que j'aime le plus.
1: Bah, je suis sûre que ça vous fait plaisir.
0: Voilà, je ne sais plus parler. Adeline, bisous.
1: Bisous Adeline.
3: Bisous, un grand merci.
0: Bisous,
3: bonne journée,
0: ciao. Voici Fantasy, Maria Carré, c'est pour vous qui l'avez demandé.

0: dis maintenant. C'est... Après qu'il est passé, ça y est, c'est bon.
1: Mais c'est... j'avais oublié qu'on pouvait pas.
0: Ah oui, c'est
1: et
0: ça.
1: Et donc voilà, mais de temps en temps, je trouve qu'un petit Maria Carré comme ça pour démarrer la semaine, ça fait du bien.
0: 7h24, voilà. Un petit T'es même pas là pour la suite.
1: Ah oui, il faut aussi que je te parle d'un truc.
0: Oui, non, mais moi aussi, il faut que je te parle d'un truc parce que j'ai un truc entre les jambes là, c'est bizarre.
1: C'est seulement maintenant que tu t'en rends compte.
0: Ouais. Non, alors j'explique aux gens.
1: Ah, parce que certes, dans certaines situations, c'est vrai qu'on ne le voit pas.
0: Non,
1: comprendre que ce soit une surprise.
0: Là, je vais expliquer aux gens, entre mes jambes, j'ai un espèce de tapis qui roule.
1: Ouais, c'est ça.
0: Et alors, ce qui me fait peur, c'est que tu as la télécommande de ce tapis.
1: Et c'est ça qui est drôle. En fait, je vous explique. On a réfléchi avec l'équipe très longtemps en se disant, allez, comment on peut faire pour essayer de remettre Gaëtan au sport? Donc, on a envisagé de faire venir un coach, de faire aller Gaëtan dans un club de sport. On a tout essayé, il n'a jamais voulu répondre favorablement à notre demande de reprise de sport. Et donc, comme tu ne vas pas au sport, le sport vient à toi.
0: Attends,
1: ce matin.
0: C'est quoi ce truc? Parce que je savais pas qu'un tapis... Mais non, mais...
1: Attends, je regarde jusqu'où je peux aller hyper vite. J'ai la télécommande, donc j'appuie sur puissance maximum, juste pour voir ce que ça donne, tu vois. Alors.
0: Mais ça va beaucoup trop vite.
1: Attends. Oh, ça va, t'exagères. Commencer à la puissance minimum.
0: Mais attends, mais ça m'intrigue. Mais où est-ce que vous avez trouvé un tapis avec une télécommande?
1: Ben, c'est Martine, hein, c'est bien, c'est le seul sportif de l'équipe, de toute façon, donc il t'a trouvé ça.
0: Martine, t'es un traître.
1: Alors, le petit défi de ce matin, c'est que... Vas-y, monte dessus.
0: Non, mais diminue-le.
1: Vas-y, diminue-le.
0: Mais non, 3 km/h, ça va ou quoi?
1: Attends.
0: Voilà. Bon,
1: allez,
0: donc là, je
1: sur le tapis. L'objectif, c'est que tu tiennes, donc que tu marches sur ce tapis jusqu'à 9h. Ben tu dois tenir toute l'émission.
0: Non mais moi je dois aller faire pipi, je dois faire des trucs.
1: Ah oui, pipi tu peux, mais c'est tout. C'est tout ce que tu peux. Pas de pause de quoi que ce soit d'autre. Juste pipi tu peux. C'est tout. Oui, c'est comme ça.
0: Je vais aller faire souvent pipi.
1: Non. Jusqu'à 9h du matin, tu dois tenir. Et comme c'est que de la marche, c'est pour ça qu'on a fait plus longtemps, parce qu'il faut pas déconner. Ou alors tu peux courir si tu préfères, mais.
0: Non, et calme-toi.
1: D'accord. Bon, j'appuie juste un peu.
0: Non,
1: mais je vois bien que tu marches pas assez vite là, c'est pas bon.
0: Non.
1: Faut que ce soit quand même un peu cardio. Hein. Attends, je regarde.
0: Oh là là, c'est pas possible. Bah ça va, franchement, ça va. Non mais t'es une sadique. En fait, c'est une sadique. Hein. Franchement, Nico, ta femme, elle est pas normale. Je tiens à te le dire. Mais dis, ça va? Oui,
1: ah
0: mais non,
1: là,
0: on avait dit.
1: On va trotter.
0: Non, on avait dit marcher.
1: Oui, bah, sois sage, sinon j'accélère encore.
0: Et faire de la radio et souffler, c'est pas bon pour l'auditeur.
1: Allez, vas-y, annonce la suite, parce que comme ça, t'auras une petite.
0: Alors, on a une énorme rumeur concernant une artiste typique que vous connaissez. Voilà, ça les fait marrer. Ils sont.
1: Écoute, oui, il faut que. Parle de Ray, parce que Ray serait en couple. Ne tombe pas, c'est pas possible. Allez, dis.
0: Mais ça glisse.
1: C'est si mauvais que ça.
0: Mais non, ça glisse.
1: Mais un pas devant l'autre, hein, mon gars. Vas-y, allez, tiens-toi. Oh là là, c'est bon. En fait, c'est pire que ce que je
0: mais
1: pensais.
0: Non, ça glisse. C'est...
1: Mais comment ça,
0: mais
1: ça glisse?
0: Ça avance en avant et en arrière. Mais tu me fais des blagues.
1: Ça s'appelle courir, ça. Ça va aller.
0: Non.
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0: Je vous rappelle que je suis sur un tapis roulant pendant que je fais cette émission, donc tout est normal.
1: Tu fais que marcher, t'es essoufflé, c'est grave.
0: Non,
1: quoi.
0: C'est pas vrai, tu viens de me faire courir.
1: Qu'est-ce que je t'ai dit? À chaque fois que tu te plains, j'appuie sur le plus hein, pour aller plus vite. Fais attention.
0: Donc, il y a des embouteillages de Grand Bigard à Woluwe-Saint-Etienne, vous perdez 10 minutes entre Zaventem et Grand Bigard, pareil. Il y a eu un accident sur le ring de Bruxelles en circulation intérieure à hauteur de Jette. Ça se passe sur la bande de gauche vers Hall. Sur toutes les autoroutes qui arrivent dans la capitale, vous perdez 10 minutes. Pour le reste, débrouillez-vous.
1: Ah, mais c'est à ce point-là, dit. Mais on revient de loin, toi, avec le cardio.
0: Mais elle est vraiment.
1: Mais t'es à la vitesse minimum.
0: Mais tu viens de me faire courir.
1: Tu sais ce que mon coach fait, ça? C'est pour les personnes âgées qui veulent faire de la rééducation.
0: Ah, mais là, ça va, mais tu viens de me faire courir à 2 secondes.
1: Allez, vas-y, reprends ton souffle. On va écouter Tim Impala avec Loser. Comme tu dans le sport.

0: Alors, 7h36.
1: Ça va, tu tiens?
0: Oui, je tiens, mais par contre, voilà, j'ai Martine qui vient de me rejoindre ici, qui essaie de m'encourager comme il peut.
1: Oui, parce que je rappelle que Gaëtan, en même temps qu'il est en train de vous parler, est en train de marcher sur un tapis roulant, parce que comme il ne veut pas se remettre au sport, on a décidé de faire le sport à lui dans le studio.
0: Franchement, vous êtes des enflures.
1: L'objectif, c'est de donc marcher comme ça jusqu'à la fin de l'émission, donc jusqu'à 9h, tu dois tenir.
0: Alors, il y a Martine qui vient de me faire quand même, qui me dit, tu sais, marcher, c'est la meilleure méthode pour perdre du gras, mais je t'ai rien demandé, mon vieux.
1: Non, mais c'est... Enfin, oui, en même temps, faut pas trop perdre parce que c'est quand même confo pour l'hiver. Ça, c'est quand même chouette. Pour regarder un petit film et tout, c'est quand même sympa.
0: Allez, sur la piste et pas sur la piste de sport, ce sera Eva.
1: Il soufflait quand même, un chouchou.
0: Bah, pas attends, et en même temps, t'es une sadique avec ta télécommande.
1: Allez,
0: une fois,
1: hop,
0: tu fais plus,
1: je remets
0: tu...
1: un plus,
0: non,
1: je te plains et hop là.
2: Tout le monde en parle, arrête.
1: Tout le monde en parle et toi?
3: Tout le monde en parle dans la région, Macamana.
4: Tout le monde en parle.
0: Bon, faut qu'on parle ce matin de... c'est possible. Faut qu'on parle de Ray. Et pas ma Ray qui risque d'être fort transpirante.
1: Ah, je pense. Non, là, on va parler de l'artiste Ray, qui a dû répondre à une petite rumeur. En fait, bon, comment te dire? Visiblement, Ray serait en couple avec Michael B. Jordan. Rien que ça. Je sais pas si t'imagines un petit peu le couple goal, si ça se confirme. En fait, on les a vus, tous
0: Michael
1: les deux.
0: Michael B. Jordan, qui est un grand acteur. Hein.
1: Bah, laisse tomber, c'est le plus beau gosse de la
0: Terre. Ah oui, oui, mais pour ceux qui ne le connaissent pas, hein, allez voir, hein, parce que Michael c'est vrai que le gars, il est beau gosse.
1: Ah bah, il est beau gosse, elle est belle gosse. Enfin, même au-delà de ça, ils sont juste talentueux de dingue, tous les deux. Et on les a vus, en fait, en Californie, dans un parc d'attractions, où ils étaient en train de faire une montagne russe, comme de par hasard ensemble.
0: Ah ouais, c'est pas les du photos... sport qu'ils faisaient ensemble.
1: Ah non, les photos ont fuité. Donc ils... voilà, on les a vus tous les deux dans un parc d'attractions. Tout le monde a commencé à s'imaginer qu'en fait ils étaient en couple. Et sur le tapis rouge des MTV Video Music Awards, il y a une journaliste qui a osé poser la question à Ray. Et Ray a dit non, on n'est pas en couple, on est juste deux potes qui aimons les montagnes russes.
0: Oui, bien sûr.
1: Bon, elle a ajouté par contre un truc qui a quand même emballé tout le monde, c'est qu'elle serait en train de bosser sur un projet avec lui. Mais quel projet du coup? Parce qu'elle, c'est plutôt musical. Lui, ah bah, oui, c'est le cinéma.
0: Elle avait dit qu'elle voudrait faire du cinéma aussi.
1: Donc, est-ce qu'elle va le rejoindre dans un film ou est-ce que lui va la rejoindre dans la musique? Est-ce qu'elle va faire la musique d'un film de Michael B. Jordan? Ça peut être plein de choses.
0: En attendant, nous, on va pouvoir enquêter sur la relation Ray-Michael B. Jordan parce que...
1: Oh. Bah, en plus, elle avait dit, tu sais, qu'elle elle lancerait pas un premier album tant qu'elle n'avait pas trouvé l'amour.
0: Mais d'ailleurs, justement.
1: D'ailleurs, le titre, ça s'appelle Where is my husband? C'est celui qu'on entend souvent à la radio. Où est mon mari? Donc peut-être que c'est... Oh, Michael B. Jordan, quoi, t'imagines?
0: Alors, on va pouvoir enquêter parce qu'en fait, Ray, on peut vous l'annoncer officiellement dans le réveil de Typique. Ray sera la tête d'affiche du Werther Boutique. Ce sera avec Typique le 26 juin prochain. Les tickets sont en vente depuis ce vendredi matin. Donc, on sera peut-être sur place à Werther Boutique.
1: Et peut-être que Michael B. Jordan sera là pour venir applaudir sa chérie.
0: C'est
1: qui
0: pour
1: sait
0: ça qu'on va pouvoir enquêter.
1: Et pour ceux, parce que je vois qu'on me demande sur le WhatsApp, c'est qui Michael B. Jordan? C'est celui qui a joué dans Creed, les gars, notamment.
0: Ah oui, allez voir, franchement, c'est un beau gosse. Hein.
1: Enfin, pas que, hein, il a pas joué que là-dedans, mais franchement, ouais, gros beau gosse. Donc, on verra, on tient le truc à l'œil en tout cas, et peut-être qu'ils seront tous les deux tout bientôt en Belgique alors.
0: Allez, en attendant, on s'écoute un petit Eva, et sur la piste, c'est sur Typique.

0: Alors, je te préviens, Audrey.
1: Attention, j'ai la télécommande, je te le rappelle.
0: Va falloir supporter mon odeur de transpiration toute la journée.
1: Pas grave, c'est pas grave. Moi, si ça peut te mettre en forme, ça me va. Je rappelle qu'on a fait venir le sport ici dans le studio parce que Gaëtan ne veut pas se bouger. Donc, on lui a mis un tapis sous les pieds. Il doit marcher jusqu'à la fin de l'émission, 9h. Tapante. T'es déjà essoufflé, mon gars. Et tu transpires comme Jaja.
0: En plus de ça, tu sais quoi? La clim est en panne dans le studio.
1: Ah, mais ça bien, ça fait du. Tu sais, c'est à la mode les sports où tu vas dans les salles chaudes, là. Les salles chaudes, vous savez quoi? Si, ils font du yoga, du hot yoga.
0: Ah ouais, ça m'intéresse.
1: Non, ils font du hot yoga, tu sais, c'est super tendance.
0: Ah, du hot yoga.
1: Et ben là, tu fais du hot tapis. Voilà, c'est bien.
0: Ah, bah dis donc. Bon, il y a des bonnes nouvelles qui vont arriver aussi dans quelques instants, enfin, si j'arrive à les faire.
1: Bah, on va voir, parce que c'est toi qui vas devoir nous dire un petit peu les bonnes nouvelles du jour. On fait ça chaque matin. On essaye de venir avec des petites infos positives pour bien démarrer la journée.
0: Bon, sinon les jeunes, vous allez pouvoir voyager gratos, je vous explique ça.
1: Les jeunes, j'adore.
0: Vous les jeunes.
1: Allez papy, marche.
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0: gens qui m'envoient des messages sur mon Instagram pour me dire courage, plus qu'une heure.
1: Mais c'est bien, regarde Laurent qui dit allez, je te plains, Gaëtan, courage. Mike qui dit allez, allez Loulou, quel bonheur de te voir faire du sport. Essaye de tenir jusqu'à 9h, même si je pense pas qu'il va y arriver.
0: Oh bah merci.
1: Oui, l'objectif c'est de marcher et de parler en même temps mais jusqu'à 9h du matin.
0: Le pire, tu sais quoi ?
1: C'est quoi ?
0: C'est pas le tapis.
1: C'est quoi ?
0: C'est que la clim est en panne.
1: Ah, c'est vrai qu'il n'y a plus de clim. En plus, ça, c'est pas de bol. En plus, c'est venu en pull. Alors là, je te dis pas. Et donc, oui. Bon, il va falloir tenir jusqu'à 9h.
0: Alors, vous me demandez d'enlever le pull. Le problème, c'est qu'en dessous du pull, il n'y a rien.
1: Ouais, comme de par hasard, c'est Julie qui demande ça. Hein. Julie, hein, on te voit.
0: Julie, désolée, j'ai pas envie de te faire peur.
1: Bon.
2: Ah, ça va être une bonne journée.
1: Ah oui, mauvaise nouvelle pour certaines. Gaëtan va garder son pull, mais il y a quand même des bonnes nouvelles ce matin. Des petites infos positives qui font du bien au moral et ça change un peu de l'info négative de l'actu parfois. Hein, ça.
0: Ouais, alors vous savez que Octobre Rose commence donc ce mois-ci, c'est tout le mois d'octobre. Et c'est le mois qui rappelle aussi les dangers du cancer du sein et qui invite à se faire dépister. Donc faites-vous dépister, les amis.
1: Les hommes et les femmes d'ailleurs.
0: Les hommes et les femmes, parce que ça concerne aussi les hommes. Moi qui suis ambassadeur de Think Pink, je porte ce message.
1: Il faut le faire même quand vous êtes dans la douche ou quoi, votre reste quand vous vous lavez ou quoi.
0: Mais oui, mais c'est ce que je disais hier. Hier, j'ai été faire justement un rallye au profit de Think Pink et je disais justement aux messieurs, vous qui avez des relations intimes avec madame.
1: Bah, c'est pas le moment où tu
0: mais
1: vas
0: non,
1: commencer
0: mais
1: à
0: non, palper. Mais même si tu sens quelque chose d'anormal, une boule, une excroissance, un truc, signalez-le à votre partenaire.
1: Mais après, parce que ça peut cacher l'ambiance.
0: Ah oui, après. Et puis surtout, il faut savoir que le cancer du sein est majoritairement détecté par les compagnons ou les compagnes.
1: Oui, c'est vrai.
0: Donc, soyez très attentifs. Pour aider les victimes de cette maladie, il y a Suzanne qui a 95 ans. Qui tricote des prothèses mammaires rembourrées destinées aux femmes qui ont subi une ablation après le cancer du sein.
1: Ah, génial.
0: Alors, elle profite de sa passion qu'elle tricot pour faire ça. Et en fait, elles sont beaucoup plus légères, plus respirantes que celles en silicone. Elles se glissent simplement dans le soutien-gorge.
1: Et tu sais que chez nous, en Belgique, on est très fort dans le tatouage de tétons, notamment.
0: Oui, c'est vrai.
1: Après une opération, une ablation, notamment d'un sein, on vient reconstruire tout ça. Et alors, on a des super tatoueuses et tatoueurs qui font ça chez nous.
0: Ouais, il y a beaucoup de gens qui se mobilisent, en tout cas, pour.
1: On est reconnus.
0: Pour vous aider. Donc, ça, c'est la bonne nouvelle, cette petite mamie de 95 ans. Deuxième bonne nouvelle, c'est que les jeunes Belges de 18 ans vont pouvoir voyager. Gratos, vous pouvez obtenir un billet de train pour voyager dans toute l'Europe gratuitement. C'est l'Europe qui offre ça en fait. Il y a plus de 1000 billets qui ont été réservés aux Belges. Le principe, il est simple, vous pouvez voyager en train dans 33 pays pendant une semaine maximum à repartir sur un mois. Et vous avez le temps, le voyage peut être fait en mars prochain jusqu'à mai 2028. Il y a une condition stricte, il faut être né en 2008.
1: Ouais.
0: Avoir donc 18 ans cette année. Et pour participer, c'est simple, vous vous inscrivez sur le portail européen de la jeunesse et vous répondez à 5 questions sur l'histoire et la culture de l'Europe. Et peut-être que vous repartirez avec votre billet de train.
1: Ils mettent plein de choses en place comme ça pour payer moins cher ton billet de train. Avec Eurostar, t'as les billets Snap aussi. Tu sais, ça c'est génial. Tu dis quel jour tu veux partir, mais tu dis pas à quelle heure. Et en fait,
0: ils choisissent pour toi en fonction des dispos.
1: Et t'as 50% du coup sur ton billet parfois. Donc franchement, tu fais des économies, donc il y a moyen de voyager.
0: Alors si je suis essoufflé, c'est normal. Je suis en train de faire du sport en même temps sur un tapis. C'est mon défi de ce matin pour ceux qui viennent de se brancher. Et la suite enfin de K-pop Demon Hunter sortira au cinéma. C'est une petite bonne nouvelle pour les enfants pour terminer.
1: Bah c'est cool ça. Bah voilà, bonne nouvelle. Bon, les Cat's Eyes, on va rester un petit peu dans la K-pop justement. Avec Animal, comme ça tu peux reprendre un peu ton souffle.
0: Je peux te dire qu'en ce moment je sens plutôt l'animal, tu vois ce que je veux dire.
1: Ah oui, c'est très...

0: Non mais allez, on négocie. Je te paye un petit déj et on arrête.
1: On arrête que d'aller. En plus, non, en plus, attends, je vais quand même balancer ce qui se passe au rang-tête. Il m'insulte, il me râle dessus parce que je le force à faire du tapis ce matin.
0: Ah oui, j'ai dit que t'étais une conne.
1: Bah, on ne dit pas de gros mots, donc gros mots égale
0: non,
1: j'augmente.
0: Pas dit.
1: Ah, si, si.
0: Non,
1: si.
0: Je l'ai pas dit.
1: Allez,
0: non.
1: Voilà, puissance maximum, ça t'apprendra à dire des bêtises. Allez, maintenant tu cours un petit peu. Let's go. Allez, jusqu'à 9h, hein, faut tenir mon gars. Allez, go. Allez.
0: Mais je vais être puant, quoi.
1: C'est pas grave, allez. Allez, allez, plus vite, vas-y. Allez, appuie sur le bouton. La suite de la musique, c'est avec Taylor Swift. La musique de Toy Story 5. Non, c'est pas celle-là, c'est une autre.
0: C'est celle-là.
1: Il y aura Aurel San. C'est pas toi le boss.
0: Ah non, ça j'ai bien compris que c'était pas moi le boss.
1: Il y aura aussi Midnight City dans un instant.
0: Et non, il est à fond, tu peux pas aller plus loin.
1: Mais c'est bien, continue comme ça. Lâche rien, t'as tous les auditeurs qui t'encouragent sur le WhatsApp aussi.
0: Non mais moi, attends, je te fais tous tes plaisirs. Je te diffuse Maria Carré ce matin, et bah la prochaine fois, paf dans ton nez.
1: Ah ouais. Voilà. Non, bah, allez, sois pas comme ça de mauvaise langue. Allez, envoyez des petits encouragements à Gaëtan via le WhatsApp 0471 200 300. Ça lui fera plaisir. Le monsieur se remet au sport,
0: non,
1: c'est pas
0: pire,
1: facile.
0: C'est pas le sport, je te jure. C'est le manque de clim. 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Il est 8h.
1: 8h03, on est un petit peu à la bourre. Côté météo, il y aura du soleil. Ça, c'est la bonne nouvelle. On fera le point après l'actu avec Mario. Salut Mario.
2: Salut Audrey, bonjour à tous. Le retour à l'école en principe pour les élèves liégeois après une fin de semaine très chahutée. Les cours sont censés reprendre dans tous les établissements scolaires, mais les appels à la mobilisation se poursuivent et les mouvements de contestation pourraient faire tache d'huile, notamment dans le Hainaut, dans certaines écoles de Mons et de Tournai. Les cours commenceront plus tard, à 10h ce matin. Bruxelles tient son budget pour 2027. L'accord a été bouclé hier soir. Boris Dilliès, le ministre-président bruxellois, présentera l'accord au Parlement régional ce matin. À l'échelon fédéral, même négociation budgétaire, mais on n'y est pas encore. Trop de divergences pour continuer, trop de taxes pour les uns, trop de serrage de vis pour les autres. Les ministres se revoient après-demain, mercredi donc. D'ici là, les discussions continuent en coulisses et en groupe de travail. L'élection présidentielle au Brésil, Flavio Bolsonaro, le fils de l'ex-président d'extrême droite, Jair Bolsonaro, est arrivé en tête du premier tour et c'est une surprise. Il devance Lula, l'actuel chef de l'État. Le second tour est programmé dans 3 semaines. Ce sera le 25 octobre. Sport football pour terminer. Les Diables Rouges retrouvent la France ce soir. 4e match de la Ligue des Nations. Les Français sont actuellement en tête avec un point d'avance sur les Belges.
1: Merci beaucoup Mario. On refera un tour de l'actu. Ce sera tout à l'heure dans une heure.
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0: Bon, sinon du côté de la météo, il y avait du brouillard ce matin, c'est en train de se dissiper. Il fait encore gris par endroit, mais cet après-midi, le soleil va revenir et il y aura jusqu'à 23 degrés, ça c'est la bonne nouvelle.
1: Allez, Derek t'es un petit peu essoufflé, je vais prendre la relève. Il y a le saviez-vous qui arrive dans un instant. On aime bien essayer d'apprendre des petites choses chaque matin. Et il y a des choses qu'on ne savait pas forcément au niveau de ce qu'on mange. Tu sais qu'on mange volontairement des aliments couverts de moisissures. Alors je sais que vous connaissez le fromage, mais il n'y a pas que celui-là. On va faire la liste tout à l'heure.
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0: Ça fait 45 minutes que je suis en train de courir, marcher, courir, parce qu'elle s'amuse évidemment.
1: Mais c'est bien, mais c'est bien, mais il y a plein de gens qui t'encouragent et qui trouvent que c'est bien que tu te remettes au sport ce matin, Gaëtan, qui est en train donc de marcher sur un tapis, bon, qui vous marche aussi, qui vous parle aussi dans l'émission. Ça va aller. Allez, on va écouter de la musique, on va écouter quoi pour se motiver ce matin?
0: Ah bah tu te démerdes.
1: Ah bah, bon,
0: okay. Orelsan.
1: Orelsan, bon, ouais. Voilà, c'est pas mal, mais d'abord il y a le saviez-vous.
0: Je te taquine évidemment. Ouh, j'en peux plus. En fait, je suis violent quand je suis en souffrance.
1: Il est agressif. T'es agressif, passif.
0: Oui, complètement.
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1: Je vois bien que t'es tendu parce que je devais faire du sport et du coup, il me déteste. Mais t'es violent, en fait. Hein. Et tu vas te calmer hein, maintenant. Laisse-toi faire un petit peu. Allez, il faut qu'on parle quand même de quelque chose. On s'est dit dans le bureau...
0: Tu m'as dit qu'il y avait des trucs moisis qu'on mangeait.
1: Bah, souvent déjà le fromage, déjà, non? Tu t'en manges ou pas? T'es team fromage ou pas?
0: J'adore le fromage. Mais par contre... Tu vois, j'aime pas du tout le bleu, par exemple.
1: Ah oui, mais c'est vrai que ça...
0: Waouh, faut... là, il y a beaucoup de moisissures.
1: Il faut s'accrocher, mais c'est vrai qu'on mange volontairement des aliments qui sont couverts de moisissures et pourtant, on ne tombe jamais malade, tu vois? C'est vrai?
0: Ouais, c'est vrai. Ça.
1: Alors que quand c'est un truc moisi dans le frigo, on te dit de le jeter, alors comment ça se fait que quand tu manges du fromage,
0: mais
1: tu ne tombes pas malade?
0: Le fromage, c'est des bonnes bactéries, non?
1: Exactement. En fait, si tu veux, les bactéries n'arrivent pas comme ça, n'importe comment, sur le fromage, parce que ça a été ajouté volontairement par le fromager, ça a été choisi avec précision, donc souvent, c'est pour ramollir la pâte, créer le goût, former la croûte. En fait, c'est toutes ces bactéries en fait hein, qui font ça. Ouais. Et ensuite, tout est surveillé, la température, l'humidité, l'air, le sel. Donc en fait, c'est des professionnels. Ne faites pas ça chez vous. Et à l'inverse, dans le frigo, il n'y a personne qui contrôle rien. Donc n'importe quel champignon, si tu veux, peut s'installer. Et c'est vrai que certains produisent ce qu'on appelle des substances qui rendent vraiment malade. Et donc la règle, elle est simple. Quand il y a une moisissure qui apparaît toute seule comme ça sur un aliment qui n'est pas censé en avoir, on jette.
0: Bah ouais, oui, genre ça. Parfois, tu vois, quand tu laisses traîner des tranches de pain.
1: Ouais.
0: Bah là, ça apparaît assez vite quand c'est du pain naturel.
1: Donc on ne le mange pas évidemment.
0: Ah non.
1: Par contre, à l'inverse, pour tous les aliments fermentés, tu vois, le yaourt, la choucroute, les cornichons, et ben là, il y a des bactéries aussi qui transforment le sucre en acide. Et si tu veux, cette acidité, ben, ça empêche les mauvais microbes de s'installer. Et donc, nos ancêtres, avant, quand il n'y avait pas de frigo, ben, c'est ce qu'ils faisaient, tu vois. Donc,
0: mais c'est, en fait, c'est comme ça que ça a été créé, en fait.
1: Ouais,
0: c'est comme ça qu'on en mange.
1: Et c'est d'ailleurs très, très à la mode pour le moment, tout ce qui est

0: fermenter, hein. Le kéfir, le kombucha.
1: Ah ouais, mais moi le kombucha j'aime pas trop.
0: Bah c'est spécial, c'est un goût, faut s'accrocher. Mais c'est... alors il y a plein de gens qui disent que c'est bon. Alors j'ai regardé si les scientifiques validaient. Personne ne valide à 100%. Personne n'a fait d'études vraiment là-dessus.
2: En fait, je pense que comme dans tout, je pense qu'il doit y avoir un équilibre. Tu peux pas en manger de trop non plus. C'est
0: non,
2: pas
0: mais
2: bon.
0: Par contre, ce qu'ils se sont rendus compte, c'est que la fermentation, ça rendait certains aliments plus faciles à digérer. Donc par exemple, le yaourt passe mieux que le lait chez les personnes qui le digèrent mal. Mais pour le reste, voilà, on n'en sait pas beaucoup plus. Mais vous pouvez continuer à manger du fromage, ça c'est sûr. De toute façon, c'est pas mauvais.
2: Il y a aussi, tu sais, tout ce qui est viande maturée.
0: Ouais,
2: là aussi, hein, c'est une croûte de fermentation. Qui... Après, tu l'enlèves hein, sur la viande, tu l'enlèves avant de la cuire.
0: Ouais, et ça, je préfère de pas y penser, quoi. Ça, déjà la viande, moi, j'ai de plus en plus de mal.
2: Pourtant, une bonne viande maturée,
0: oh,
2: c'est
0: non.
2: Bon, tu sais.
0: Oh non, non, non.
2: Oh.
0: Ben, non, moi, depuis que je, tu sais quoi, je suis allée dans une ferme et tout. J'ai passé du temps avec des petites vaches. Je n'arrive plus à manger de viande. Je les trouve trop mignonnes. Non.
2: Ouais, je comprends.
0: Je sais que toi, t'es team burger, mais moi, je non. Marguerite, je préfère lui faire des doudous.
2: Attends,
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0: Ah bah, en même temps, imagine la tête d'Obélix si tu lui dis que maintenant il va manger des yaourts fermentés. Il va faire la tête. Hein. C'est vrai que lui, il est team sanglier. On va vous emmener au parc Astérix, parc Toutatix, pour aller profiter avec les copains. 4 accès en plus hein, à gagner. Et à l'approche d'Halloween, bah, vous pourrez profiter soit de l'ambiance Halloween, soit y aller quand vous voulez pendant l'année.
2: Ouais, il y a une super ambiance Halloween. Ouais. C'est peur sur le parc.
0: Oui, c'est du 3 octobre. Jusqu'au... Ah bah ça y est, ça... Attendez, on est le
2: coin. Ouais, ça a démarré.
0: Ouais, ça a démarré, c'est jusqu'au 8 novembre. Il y a des spectacles, des attractions, il y a des rencontres, il y a des monstres, il y a des parades. Enfin franchement, vous allez vous éclater. Donc on va se faire un petit jeu.
2: Ouais, on va jouer au coffre-fort. Dans le coffre-fort, ouais. Il y a ces entrées qui sont enfermées. Mais pour ouvrir le coffre-fort, il faut répondre à une question et aussi faire un défi. Alors,
0: il y a,
2: vous voyez que Audrey ne lésine pas sur les moyens concernant les défis.
0: Non.
2: Écoutez, moi, je suis sur un tapis roulant en train de marcher. Alors, ça va être à votre tour.
0: J'ai été inspirée pour vous aussi. Donc, n'hésitez pas, on va surtout s'amuser. 4 accès pour le parc Astérix. Qui veut ? 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
4: faut que je vous raconte quelque chose sur mon couple que moi-même j'ai mis beaucoup de temps à m'avouer. Mais je pense que ça pourrait être libérateur.

0: et ça j'ai bien compris, aujourd'hui c'est toi la boss. Mais la vengeance est un plat qui se mange.
1: Attention, à chaque fois que j'ai dit que tu faisais une menace, j'augmente. Allez hop là.
0: Allez non.
1: Ah bah ça tu me cherches, c'est tout, c'est comme ça. Gaëtan qui est donc en train de marcher sur un tapis roulant, voilà, qui fait son sport en même temps qu'il travaille. C'est bien, tu fais les deux en même temps.
0: Ouais, c'est génial.
1: Bah oui, c'est pas mal. On va écouter Teddy Swims dans un instant. Mais avant ça, on va jouer, puisqu'on a des places pour aller au Parc Astérix à vous offrir. On a 4 places pour vous ce matin.
0: Ouais, et c'est David qui s'y colle. Il est papa de 3 enfants. Il est technicien de labo. Salut David.
1: Coucou David.
2: Salut.
0: Ça va David?
2: Ça va très bien, et vous?
0: Bah écoute, écoute-moi moyen, je dois
1: t'avouer. Gaëtan, ça a pas l'air d'aller.
2: un peu de course, ça fait du bien. Ça fait du bien. Hein.
0: Tu fais du sport, toi, David?
2: Non.
0: T'es vraiment une arnaque, David.
1: Hey, les conseilleurs sont pas les meilleurs payeurs.
2: Non, pas du tout.
0: Ah, vous êtes géniaux.
1: Voilà.
0: Bon, mon David, on va quand même t'offrir des places pour le parc d'Astérix, mais avant, il va falloir les libérer du coffre-fort.
1: Laisse-moi faire, parce que je sens que t'arrives plus à parler. Effectivement, David, alors, pour atteindre le coffre qui renferme les 4 entrées pour le parc Astérix, tu dois ouvrir 2 portes. Dans la première porte à ouvrir, ce sera une petite question, on va dire, de culture générale. Et deuxième, c'est plutôt un défi. Est-ce que tu es prêt à rentrer dans la première salle?
2: Ok, parfait.
0: Attention, allons-y. On rentre dans la première salle.
1: Et voici la question. Combien de jours y a-t-il dans une année bissextile?
2: Ouf. 356.
0: 356? T'es sûr? Réfléchis.
2: Non, 366.
1: 366 jours, c'est ce que tu nous dis. On va voir si la porte s'ouvre.
0: Alors, est-ce que c'est 366 jours?
1: Yes! Bien joué.
2: Okay,
1: plus qu'une porte à ouvrir pour atteindre le coffre et gagner tes 4 entrées.
0: Le défi d'Audrey, attention.
1: Petit défi de ce matin, tu vois qui c'est Assurance Tour X?
2: C'est celui qui chante.
1: C'est lui qui chante faux, surtout.
2: Oui.
1: Alors, c'est ça, David, ton petit défi de ce matin pour atteindre le coffre, c'est de chanter une chanson connue, mais de la manière la plus fausse possible. Et on doit essayer de retrouver le titre.
2: Ok. Attends, je vais répéter.
1: Vas-y.
0: C'était quoi?
1: C'était une poule ou c'était une chanson?
0: Oui, j'ai cru aussi. Un peu plus long, un tout petit peu plus long.
1: Il faut que ce soit plus long, hein, mon gars. Oui, et oh.
2: Ok. On va commencer. Pas le boss.
0: Allez, on vérifie. Yes, c'est gagné, c'est bon. Elle a quand même eu du mal à s'ouvrir, mais c'est bon, tu remportes tes places pour le parc Astérix.
1: Bravo David, 4 places, c'est bon. Elle est faite.
2: Merci beaucoup.
1: Et cette petite version de manière poule de Orelsan. C'était pas mal. David, tu vas y aller avec qui au parc Astérix?
2: Avec mes enfants, hein.
0: Ouais, évidemment, 3 enfants, tu vas pouvoir les gâter au parc Astérix. On t'envoie tout ça du côté de chez toi, mon David, ok?
2: Ok, nickel, merci beaucoup.
0: Allez, gros bisous David.
1: Bisous David. Et puis, bonne nouvelle.
2: Bonne journée.
1: 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Comme ça, jusqu'à vendredi, vous envoyez typique par SMS au 6005.

0: lâche rien. Franchement, je suis fière de toi d'appliquer à une demi-heure de l'objectif, puisqu'on rappelle que Gaëtan devait marcher sur son petit tapis roulant pour refaire du sport. Il a démarré à quoi, 7h30?
1: Ouais.
0: Et tu dois tenir jusqu'à 9h. T'as déjà fait le plus gros de l'épreuve.
1: 65 minutes que je fais du sport.
0: Mais t'es alors, est-ce que tu te sens mieux?
1: Non.
0: Mais si, ça va venir. Continue, marche, ça va aller.
1: Dans quelques instants, bougez pas, y a Manon Lisa qui arrive avec le petit pêcheur. Tiens, ça va me détendre, ça. Alors, on a quelqu'un au téléphone.
0: Et coucou.
1: Je ne sais pas qui est cette personne. C'est Gary.
0: Ah, salut Gary, comment ça va?
1: Alors, est-ce que Gary nous entend? Ah ben non, Gary, il a décidé d'abandonner aussi.
0: Ah ben voilà.
1: Ah voilà, si, on l'a.
0: Ça va Gary, tu vas bien ce matin?
2: Non, ça n'a pas gâté, c'est Francine.
0: Ah, Francine.
1: Ah, c'est Francine, Gary c'est son homme.
0: Ah ben voilà, Francine.
2: Oui.
0: Est-ce que t'es fière de Gaëtan ce matin? T'as vu ça, comment c'est devenu un sportif là?
2: Oui, je suis super fière de Gaëtan.
0: Ah, parce qu'il y a quand même Benoît qui dit: Audrey, tu parles à Gaëtan comme si c'était ton petit hamster.
1: Depuis tout à l'heure, elle fait: allez, roule,
0: petit hamster. Mais c'est bien, Francine, t'as vu, il a fait déjà 45 minutes de sport, presque une heure entière même.
1: Bah, non, 67 bien, minutes. 67?
0: Ah oui, c'est bien, non?
1: Ah non, mais je tiens qu'on rectifie les choses.
0: Il y a Anthony qui dit: Gaëtan, porte plainte pour maltraitance.
1: Ah, ça c'est bien possible après. Non, mais ma vengeance sera un plat qui se mangera froid.
0: Apportez-lui un ventilateur. C'est vrai que t'as pas l'air.
1: Non, en fait, le problème, c'est pas vraiment le tapis.
0: Mais quoi?
1: Le problème, c'est qu'il n'y a pas de clim. J'ai l'impression d'être dans un hammam.
0: C'est vrai qu'on a décidé de faire ce défi et aujourd'hui, la clim est en panne. Ça, c'est.
1: Je commence à sentir le chien mouillé.
0: Et il y a quand même des auditeurs qui disent que t'as triché parce que t'as fait plein de pauses.
1: Ah non, j'ai fait une pause pour aller me rafraîchir à un moment donné.
0: Ouais. Une autre pause pour aller faire pipi.
1: Et une autre pause pour faire pipi. Mais il faut que je me rafraîchisse parce que, je te jure, il fait au moins plus 8000 dans ce.
0: Allez Francine, c'est toi qui as le mot de la fin. Un dernier petit encouragement pour Gaëtan.
2: Allez mon petit Gaëtan, mon petit cher voisin, mon bon ami, mon bel ami, de bientôt 10 ans. Tu peux faire ce gros effort.
0: Toi aussi Francine, t'es sur un tapis ou...
2: Je ne suis pas sur un tapis, je suis en mode blocage.
1: Aïe.
0: Ah bah dis donc.
1: Bon, bah, courage ma petite Francine. Francine, c'est une auditrice qui me suit depuis 10 ans, effectivement.
0: C'est une fidèle auditrice.
1: Et donc je te fais plein de gros bisous,
0: bisous
1: ma belle.
0: Bisous Francine, bisous.
1: Ah, il y a encore le chiffre en plus.
0: Et je ne sais pas si tu vas avoir les idées claires pour essayer de trouver le chiffre.
1: Là, tu m'oublies, hein.
0: Il va falloir essayer. Vous pouvez aussi, évidemment, via le WhatsApp 0471 200 300. Le chiffre d'aujourd'hui, 51%. Il y a plus d'un conducteur sur deux qui fait quelque chose avec sa voiture. À votre avis, quoi?
1: Bah, il insulte au volant.
0: Ah, tu t'embrouilles avec ta voiture, toi?
1: Ah, mais moi, grave. De dingue.
0: Bon, enfin.
1: Ah non, mais moi, je suis jamais nerveux. Je suis toujours positif. J'ai toujours le sourire, sauf à un endroit.
0: Dans la voiture.
1: Volant.
0: Oh là là, dis, mais quelle agressivité. Oui. Non, c'est pas ça. Il y a un conducteur sur deux qui fait ça avec sa voiture. À votre avis, quoi?
1: Ah, mais ce que tu fais tous les midis.
0: Quoi?
1: Foutre le dawa.
0: Manger dedans. Ah ouais, ça oui. Moi, c'est ma cuisine, mon dressing et ma salle de bain.
1: Ah ouais, non, mais vu l'état de ta voiture, d'ailleurs, il faudrait peut-être la nettoyer un moment.
0: Elle est faite. J'ai été au wesh, monsieur. Mauvaise langue.
1: Ouais, bah t'as dû payer bien cher.
0: Oui, il y a eu un supplément. Mais donc, c'est pas ça non plus. C'est pas le fait de manger dans sa voiture. C'est autre chose encore. Allez.
1: Allez, allez-y. 0400 200 300.
0: Il abandonne le gars.
1: Bonne chance.
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0: Et à 8h33, on va faire un point sur vos conditions de circulation. Il y a des ralentissements dans les travaux sur le ring de Charleroi-Guy en direction d'Épigny à hauteur de Montigny-le-Tilleul. Vous perdez 20 minutes. Il y a des ralentissements aussi dans les travaux sur le 25 Liège-Neuchâteau à hauteur de Beaufailly. Vous perdez 15 minutes ce matin. Là où ça bouchonne le plus, c'est sur le ring de Bruxelles-Duif. Un peu moins de bruit, s'il vous plaît. 30 minutes de perdu cette fois-ci entre Grand Bigard et Woluwe Saint-Etienne. Et 30 minutes de perdu aussi sur les grands axes pour rejoindre Bruxelles sur le 40 venant de Liège. Tu sais que c'est particulièrement gênant les bruits que tu fais. Hein. Pour ceux qui se demandent ce qui se passe dans cette matinale, Gaëtan se remet au sport et il est en train de marcher sur un tapis roulant.
1: Nuance, vous me remettez au sport.
0: On te remet de force au sport, c'est vrai. Tu dois tenir encore jusqu'à 9h. Allez, je te laisse encore un petit peu marcher. Il y a Ousmane qui va venir nous parler de sport d'ailleurs, puisque Ousmane nous parlera football dans un instant. Ce sera juste après Manon Lisa ce matin sur Tipeee. Bon réveil tout le monde.

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0: à fait d'accord.
1: Mais non, mais arrête d'augmenter, toi, t'es malade.
2: On est en fin d'émission, tu
0: sais. Je suis d'accord avec Thierry qui me soutient, il me fait « Ah bah, la dictature du sport !»
2: Oh, Thierry, ça va, on exagère.
0: Merci, Thierry.
2: T'as marché pendant 45 minutes, mon gars, 1h30.
0: Non, 76 minutes.
2: Eh ben, à la fin, il y a toujours le sprint.
0: Mais pourquoi tu diminues à chaque fois?
2: Là, j'augmente. Il y a toujours le sprint. C'est parti, le sprint de fin. Surtout qu'en plus, il y a Tizi, c'est Théodora qui arrive. Donc ça, c'est bien.
0: Qui ça?
2: Tizi, c'est Théodora. J'ai un appareil dentaire maintenant, je sais pas faire les restes. Ici, c'est Théodora, c'est ce qui arrive côté musique. Avant ça, il faut qu'on parle de foot avec Osman.
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2: Ouais, exactement, Osman Levray qui est avec nous.
4: Comment ça va les amis?
2: Chaque semaine, ça va Osman, et toi?
4: Non, moi ça va pas, vous savez très bien que ça va pas, on va crever l'abcès tout de suite. Oui, la Turquie, mon pays d'origine, s'est fait défoncer 3-0 par la Belgique ce week-end.
2: Aïe, aïe, aïe.
4: 3-0, bordel. Pour retrouver des Turcs sous terre comme ça en Belgique, pour monter dans les années 60 qu'on est venu bosser dans les mines. C'est abusé, tu vois. Et Gaëtan, il a plus couru ce matin que eux pendant le match, tu vois ce que je veux dire. C'est abusé. Et les gars, la Turquie dans cette Ligue des Nations, c'est une défaite contre la Belgique, une défaite contre la France, une défaite contre l'Italie.
2: Oui.
4: C'est-à-dire que moi, je suis en paix nulle part, ni dans mon pays, ni en France, ni à la Louvière. Tu vois. Et c'est toujours un moment particulier quand tes deux pays s'affrontent, parce que t'as toujours des gens qui cherchent à jauger ton patriotisme, comme mon pote Robert, tu vois. Alors, faut savoir qu'à la base, Robert, il bosse en télécom, mais d'un coup, il est devenu ministre de l'Asile et de la Migration. Il m'a demandé, et du coup, tu supportes plus la Belgique ou la Turquie? Avec le même regard que Patrick Bruel qui te propose un dernier verre. Tu vois, il voulait me baiser ce matin. Et moi, j'avoue, niveau football, je supporte la Turquie. Mais c'est pas grave. Mais Robert, il s'énerve. C'est pas normal. T'es né en Belgique, tu vis en Belgique. Ah ouais. Comment c'est possible? Ben, je sais pas, Robert, t'es né, tu vis à Charleroi, tu supportes Anderlecht. Comme quoi, c'est possible, frérot. Ouais, mais ça n'a rien à voir. Ça, c'est un club. Moi, niveau pays, je ne supporte que mon pays. Aujourd'hui, peut-être, Robert, mais n'oublie pas qu'en 2006, quand l'Italie avait la cote, tu te faisais appeler Roberto, mon gars. Tu conduisais même une Fiat Multipla par plaisir. T'étais plus rital que tous les ritals. Ou les ritos, je sais pas. Mais... ne casse pas les couilles, en fait. Les gars, même Eden Hazard, il supportait l'équipe de France à la base. Ça l'empêche pas d'être le plus belge parmi les Belges.
2: C'est
4: on
2: vrai.
4: Est d'accord.
2: Ouais, c'est vrai.
4: On parle quand même d'un gars qui a quitté le Real de Madrid pour rejoindre le Quick, les mecs.
0: C'est vrai, en plus.
4: C'est le seul footballeur au monde qui maîtrise aussi bien les ailes de pigeon que les ailes de poulet. Et il est belge, en fait. Et moi, je vous jure, Eden Hazard, c'est trop le genre de belge. Son chanteur préféré, c'est Kenji Girac. Juste parce qu'il chante Ma belle Andalou, tu vois ce que je lui dis.
0: Alors oui, il n'y a pas Eden qui nous écoute.
4: Alors oui, je suis un produit de l'immigration. Comme tous les enfants d'immigrés, je dois vivre avec cette impression de ne vraiment correspondre nulle part. Mm-hmm. En Belgique, pays qui m'a vu naître, je suis le Turc, trop traditionnel. En Turquie, pays de mes ancêtres, je suis le Belge, trop déconstruit. Genre moi, je suis déconstruit. Même moi, ça me choque, tu vois. Mais vous savez quoi, j'ai beau avoir le cul entre deux chaises et c'est peut-être pas toujours confortable, mais j'abandonnerai une de ces chaises pour rien au monde. Et ce dont je suis sûr, c'est que cette tendresse avec laquelle mon père me raconte sa ville de Kayseri, j'aurai la même quand je raconterai ma ville de Charleroi à mes enfants. Et ça, ni Robert, ni Roberto, ni aucun match de foot pourra le changer.
2: Ah.
4: C'est tout pour ça pour aujourd'hui, les gars.
2: Et c'est même Châtelineau, ta ville.
4: Châtelineau
2: représente. Hein.
4: Là où t'as fait des siennes, Audrey. Mais on en parlera une prochaine fois.
2: On va rien parler du tout.
0: Merci Osman.
2: Merci Osman. Bon, on peut revoir tout ça évidemment en podcast sur Ovio et aussi en vidéo. Et puis on se retrouve la semaine prochaine, Osman.
4: À semaine pro, les gars.
2: Salut.
0: Je tiens juste à dire que rire en faisant du sport, c'est vraiment pas facile.
2: Ah bah facile, hein. Et parler alors, vas-y, annonce la musique pour voir.
0: Ah bah d'ici, c'est Théodora. Allez-y, mets le drama.

0: plus là.
1: Aïe, aïe, aïe, aïe. Oh là là.
0: Je te dis pas l'état, y a tout qui colle.
1: Bon, écoute, je sais pas si j'avais envie d'avoir cette information.
0: C'est les bonbons dans le sachet qui
1: oui,
0: sont
1: Gaëtan,
0: restés.
1: Oui, Gaëtan, s'il te plaît, voilà, tu exagères.
0: Eh ben,
1: bonjour,
0: tout mon
1: non.
0: corps est comme ça, il est dégueulasse.
1: S'il te plaît, on
0: je me sens puant.
1: J'essaye de te donner une image de sportif, de gars qui prend soin de lui, et tu me parles de tes trucs qui collent. Non,
0: ouais, mais le problème, c'est que j'aimerais bien aller prendre une douche.
1: Le sport n'est pas terminé. On a dit que tu devais tenir jusqu'à 9h. Donc là, je t'ai mis sur un sprint.
0: Ah oui, oui.
1: Accroche-toi, c'est pas fini. On va faire rentrer des vrais sportifs.
0: Ouais.
1: Mario et Vanessa. Mais si,
0: alors,
1: Vanessa,
0: Mario
1: fait
0: se
1: du sport.
0: Recule.
2: Moi, je fais beaucoup de sport.
1: Vanessa, elle est sportive. Hein.
2: Mais Mario va s'y remettre. Il arrête pas de me demander tu crois que je devrais aller dans quelle salle et qu'est-ce que je devrais faire comme sport. Il m'a dit que la résolution de rentrer, c'était d'aller faire du sport.
3: Ouais, mais ça fait 3 ans qu'il fait ça. Hein.
2: Tu veux aller sur le
1: non,
2: tapis
1: Non, mais j'y crois.
3: Je veux pas aller sur le tapis.
1: Parce que si tu veux, on peut te prêter le tapis pour l'émission.
3: Ça sent fort le vestiaire quand même. Hein.
0: Ah ouais, non, mais je te jure, je colle de partout. C'est
1: mais ça se voit aussi. Hein. Tu transpires un peu sur le front.
0: Mais alors, moi, je pensais que j'allais faire un truc en extérieur. Donc, moi, j'ai mis un bon training épais. Et en plus, la clim est en place.
3: Pas de chance.
1: Allez, ça va aller. Accroche-toi.
0: Allez.
1: Plus que 10 minutes. Top chrono.
0: Ah allez. Non.
1: T'as à le faire. Ah si, c'est jusqu'à 9h.
0: Ah non, moi il faut aller en réunion après.
1: Non, on n'a pas de réunion, je viens de l'annuler, t'inquiète pas. On va faire le chiffre mystère, les amis. Je ne sais pas si vous l'avez entendu, mais si pas, je le répète. Il faut essayer de trouver à quoi ça correspond. 51%, c'est plus d'un conducteur sur deux qui fait quelque chose avec sa voiture. À votre avis, quoi? Ça dit quoi sur le WhatsApp, Gaëtan?
0: Se maquiller en voiture.
1: Oula, c'est interdit.
0: Non, pas à l'arrêt.
1: Ah oui, à l'arrêt. Ah oui, ouais. Ok. Non, c'est pas ça, c'est pas se maquiller.
3: Manger
1: dans la voiture, c'est pas ça.
0: Un conducteur sur deux n'utilise pas les clignoteurs, c'est Nestor qui nous dit ça.
1: Non, c'est pas ça non plus. Vanessa.
2: Faire un karaoké dans la voiture, musique à fond.
1: Ouais, genre grosse boîte de
2: Ouais,
1: musique.
2: Voilà.
1: C'est pas ça.
2: Qu'est-ce que ça pourrait
3: Se changer.
1: Non, c'est pas ça.
3: Ah.
2: Se changer en voiture,
1: ah ouais. Moi je fais ça moi.
2: Ah ouais,
1: moi aussi. Dans la voiture.
2: Ah ouais.
3: Putain, il va coller sur son siège là, il a intérêt à se changer.
0: Non mais j'ai pas fait de bonne chance.
1: Bah c'est pas ça hein, vous trouvez pas.
2: Qu'est-ce que ça pourrait bien être?
1: Je vous laisse chercher encore un petit peu quand même. Réfléchissez avec votre voiture quand même, une personne sur deux qui fait ça.
2: On peut avoir un indice ou pas du tout?
1: Mais qu'est-ce que tu fais avec ta titine par exemple? Vous avez pas vraiment d'idée?
3: La laver?
1: Beaucoup
3: trop?
1: Non. Je vous ai donné un indice de ouf, mais vous l'avez même pas entendu.
0: Moi, j'ai...
2: Ah, lui donner un surnom.
1: Ah, ben voilà, incroyable, il y en a au moins une qui suit. Ah bah oui, il y a un conducteur sur deux qui donne un nom à sa voiture. Est-ce que vous voulez le top des surnoms qu'on donne?
0: Oui.
1: Alors, en numéro 1, Titine.
0: Ah oui. Ah, évidemment.
1: En numéro 2, Simone. En numéro 3, Cocotte. Et en numéro 4, Choupette.
2: Ah bah ouais. Vous avez, vous, des noms pour vos voitures?
0: Ah ouais, moi je l'appelle The Beast.
1: The Beast, carrément.
0: La bête.
1: Ah ouais?
0: Ouais.
1: Moi je l'appelle la casse.
0: Ouais, c'est plutôt la déchetterie que tu devrais l'appeler.
1: Voilà, c'est exactement ça. Bon, bah bien joué. J'ai l'impression que Vanessa est quand même sur un sans faute pratiquement là. Hein.
2: Vous avez vu?
1: Je veux pas vous mettre la pression, les garçons, mais ici on a une championne. Hein.
0: Et
1: je crois qu'ils ont la pression quand même.
0: En voiture?
3: Ma grosse.
0: J'adore, excellent. Bon,
1: Il est perturbé.
0: Il me reste 45 secondes,
1: ouais.
0: Les amis.
1: Et
0: j'ai fini.
1: Et 45 secondes, c'est pas 9h ça?
0: Ah non, on a dit 1h30.
1: Eh ben, t'as commencé à 7h30.
0: Eh ben, 89 minutes, c'est marqué sur le tapis. Eh ouais. Ah ouais, ouais,
1: non,
0: ouais.
1: Non, mais on l'avait lancé à l'avance.
0: Et dans exactement 30 secondes, c'est terminé.
1: Ok, si tu le dis. Allez, on vous laisse avec Mario et Vanessa. Bonne journée tout le monde.
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0: bon lundi. Merci d'avoir choisi Typique 5 octobre aujourd'hui. Bon, on est parti, on démarre cette nouvelle heure. Salut Vanessa.
1: Salut Mario, bonjour tout le monde. Bienvenue, on est lundi, on démarre cette journée ensemble. Vous êtes sur Typique. 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La météo du jour sera bonne, mais avant ça, on fait le point sur l'info. Et c'est avec toi, Mario.
0: Le retour à l'école en principe pour les élèves liégeois après une fin de semaine très chahutée. Les cours sont censés reprendre dans tous les établissements scolaires. Mais il y a toujours les appels à la mobilisation et le mouvement de contestation pourra faire tache d'huile, notamment dans le Hainaut. Dans certaines écoles de Mons et de Tournai, les cours commenceront plus tard à 10h ce matin. Bruxelles tient son budget pour 2027. Accord bouclé hier soir. Boris Dilliès, le ministre-président bruxellois, présentera l'accord au Parlement régional ce matin. Et puis à l'échelon fédéral, même négociation budgétaire, mais on n'y est pas encore. Trop de divergences pour continuer, trop de taxes pour les uns, trop de serrage de vis pour les autres. Les ministres se revoient après-demain, mercredi, donc d'ici là, les discussions continuent en coulisses, en groupe de travail. L'élection présidentielle au Brésil, Flavio Bolsonaro, le fils de l'ex-président d'extrême droite, Jair Bolsonaro, est arrivé en tête du premier tour et c'est une surprise. Il devance Lula, l'actuel chef d'État. Le second tour est programmé dans 3 semaines, le 25 octobre. La semaine des Nobel qui démarre aujourd'hui. 6 prix seront décernés, à commencer par celui de médecine. Et puis un mot de sport pour terminer. Les Diables Rouges retrouvent la France ce soir. 4e match de la Ligue des Nations. Les Français sont actuellement en tête avec 1 point d'avance sur les Belges.
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0: Il y aura Jella, il y aura DJ Goja, Jason Derulo dans un instant pour bien démarrer cette nouvelle heure. Avant ça, la météo, qu'est-ce que ça donnera?
1: Une météo qui sera plutôt pas mal pour la journée avec, oui c'est vrai, en matinée quelques nuages, de la brume, du brouillard peut-être près de chez vous. On va rapidement retrouver un temps bien ensoleillé, surtout sur le sud du pays où il pourrait y avoir un ciel bien bien bleu. Et puis les températures seront agréables encore une fois, 19 degrés au maximum à la côte. 21 degrés c'est ce qu'on attend sur Bruxelles et puis sur le sud du pays comptez 20 à 21 degrés.
0: Allez, on va faire en sorte que cette semaine démarre bien. C'est toujours un peu compliqué le lundi. Tout va bien se passer.
1: Mais oui, surtout que vous êtes à l'écoute de Typique, vous avez déjà un bon point. Deuxième bon point, c'est que vous restez avec nous tout au long de la journée. Et puis bien sûr, vous recevrez du cadeau plus tard.

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2: Bonjour 9h07, on espère que vous allez bien, que la journée a bien démarré, que vous avez passé un bon week-end aussi.
3: Bah ouais, comment s'est passé votre week-end toi Mario?
2: Reposant.
3: C'est vrai, ça c'est bien.
2: Reposant, c'est bien. Et toi?
3: Bah écoute, moi le samedi très reposant, le dimanche très chargé. Mais bon voilà, écoute, un jour sur deux je me suis un peu reposée.
2: Exactement.
3: C'est déjà pas mal.
2: Bon, on espère que vous en avez bien profité aussi, que vous êtes en forme pour bien démarrer la semaine. Parce qu'il va y avoir plein de choses dans cette émission jusqu'à midi.
3: Ouais.
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2: On reviendra là-dessus bien évidemment dans un instant. On va se faire plaisir en musique. Disco Lines. Dans la suite, No Bro Boys et puis Nina Sky aussi. Ça arrive dans une poignée de secondes sur Typique.
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0: 9h17, bienvenue sur Tipeee, vous avez bien fait de vous brancher. Cette journée, on va la...
1: On va la démarrer.
0: Oui, on va la démarrer. Punaise, j'avais sur le bout de la langue.
2: Pourquoi?
3: Là, je m'interroge. Parce que sur le papier, c'est pas logique.
0: Pourquoi? Mais c'est fou, ça. Je l'avais sur le bout de la langue. Pourquoi est-ce que parfois, on a des mots comme ça sur le bout de la langue?
1: Mais parce que tu sais ce que tu veux dire, mais tu vois, ça sort pas, quoi.
0: Mais pourquoi ça sort pas? Ça n'a pas de sens.
1: À mon avis, ça doit être un bug du cerveau.
0: Tu crois?
1: J'en sais rien.
0: Il est en mode erreur 404.
1: C'est ça.
0: Comme un ordinateur. Non, mais c'est vrai. Est-ce que ça vous arrive souvent, vous, d'avoir un mot comme ça sur le bout de la langue? Toi, ça, j'ai l'impression que ça t'arrive jamais.
1: Ah, oh, si, si, ça m'arrive.
0: Ah,
1: ça
0: ouais
1: m'arrive. Après, c'est hyper frustrant. Je sais pas ce que vous en pensez, mais parce que le mot, tu l'as pas sur le moment. Mais au moment où tu l'as, la conversation est terminée depuis 15 ans, quoi.
0: Bon, après, là, heureusement, t'étais là, oh, Mario, me complètes, c'est fou, cette histoire.
1: Ouais, c'est vrai. On peut dire, heureusement que je suis là.
0: Ouais, bon, juste pour cette fois-ci. Mais quand même, t'as quand même pas la réponse à ma question. Non. Pourquoi est-ce qu'on a parfois des mots sur le bout de la langue comme ça? Vraiment, je ne sais pas. Est-ce que vous avez une idée, tiens?
1: 0471-200-300, c'est sur le WhatsApp de Tipeee. Pourquoi? Parce que, bah oui, on a ces mots-là sur le bout de la langue, mais ils veulent pas sortir.
0: Et c'est fou, ça. Parce qu'en plus... Non, j'allais dire, parfois tu peux l'imaginer, tu vois, mais non, tu l'imagines... Enfin, si, d'une manière, tu l'imagines quand même, tu sais ce que tu veux dire.
1: Ouais, mais même si tu l'imagines, il vient pas.
0: Non, c'est fou. Est-ce que vous avez la réponse au pourquoi du comment? 0471-200-300, c'est totalement gratuit. Nous, on va chercher quand même sur Internet.
1: Et on vous dira ça dans un instant.
0: Mais cherchez avec nous quand même, on est curieux.
1: 47 heures, si je pars pour la suite, et puis Somber, le voici.

0: Stylé, merci d'avoir choisi Typique. On a choisi pour vous les Fugees dans un instant. Et Ella Langley nous accompagnera aussi dans les prochaines minutes.
1: C'est le grand retour de la country pour l'instant.
0: Ouais, c'est vrai qu'il est très très bien ce morceau. Vous l'avez découvert ici sur Typique. Moi, j'adore Ella Langley.
1: Mais moi aussi, j'aime vraiment beaucoup. Et en plus, elle cartonne déjà aux États-Unis depuis quelques mois. Et là, maintenant, elle commence à arriver par ici. Vous l'avez peut-être découvert ici en exclusivité et en tout premier sur Typique.
0: Alors, le numéro du WhatsApp est nécessaire ce matin. 0471 200 300, je vous le donne. Puisque, bon, on se pose une question.
1: On se pose la question de savoir pourquoi, parfois, on a un mot sur le bout de la langue. Ça m'est arrivé il y a une poignée de minutes. Je ne trouvais plus mon mot. Pourquoi est-ce que parfois ça nous arrive? Peut-être que vous avez la réponse.
0: C'est quoi l'explication scientifique derrière tout ça? 0471 200 300, si vous avez une idée, allez-y sur WhatsApp.
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0: 9h27, comment ça roule ce matin sur les routes?
1: Ben ça roule difficilement, il y a des ralentissements engendrés par des travaux sur le ring 3 de Charleroi, Gouy, Épinay, à hauteur de Montigny-le-Tilleul. En direction d'Épinay, vous perdez donc 20 minutes. Des ralentissements à cause de travaux sur le 25 Liège-Neuchâteau, à hauteur de Beaufailly, comptez 15 minutes supplémentaires en direction de Liège. Vous perdez 15 minutes en direction de Mons aussi, à cause des travaux sur le 42 Namur-Mons, c'est entre Rhin et Spy. Et puis je vois que sur le ring de Bruxelles, c'est compliqué aussi, comptez 30 minutes en plus sur votre trajet entre Grand Bigard et Woluwe et Saint-Etienne, 20 minutes entre Ittre et Zaventem. Il y a un véhicule en panne sur le ring de Bruxelles en circulation extérieure au kilomètre 44.9, c'est à hauteur de Jette. Le passage est difficile dans la bretelle d'accès vers Grand Bigard. Un autre accident sur le ring de Bruxelles en circulation intérieure au kilomètre 66 à hauteur de Halle. C'est sur la bande de gauche vers Grand Bigard. Et puis pour rentrer dans Bruxelles, comptez 15 minutes en plus, que ce soit en venant de Gand sur le 40 ou en venant d'Anvers sur le 19.
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0: avoir un mot sur le bout de la langue? C'est la question qu'on se pose ce matin.
1: Pourquoi?
2: Là, je m'interroge. Parce que sur le papier, c'est pas logique.
3: Pourquoi on fait ça?
0: Alors, vous avez réagi sur le WhatsApp de Tipeee, 0471 200 300. Si vous prenez le train en marche, eh bien, n'hésitez pas à nous donner votre petite explication.
1: On cherche tous ensemble ce matin.
0: Comme l'a fait David, par exemple.
4: En fait, bonjour, c'est David. C'est en fait le phénomène qui se passe quand on a un mot sur la langue.
1: Ouais. Mm-hmm.
4: Qui n'arrive pas à sortir. C'est un phénomène qui s'appelle...
0: Ah oui ?
4: Merde, comment ça s'appelle encore ?
1: C'est très drôle.
0: C'est très très drôle. Vous avez réagi aussi 0471 200 300. Vanessa l'a fait par exemple en disant: hello, dans mon cas c'est la ménopause et un manque de fer, mais tu es trop bien, tu es trop jeune pour ça, Vanessa. Est-ce que
1: a priori, c'est un rapport... oui, je suis trop jeune, je pense.
0: Est-ce que c'est un rapport avec la ménopause?
1: C'est pas dans ce que j'ai trouvé. Dans ce que j'ai trouvé, on parle pas de ménopause.
0: Mathilde, peut-être, elle nous dit c'est dû à la fatigue.
1: Ça peut en soi, mais c'est pas l'explication première, tu vois.
0: Alors, on va tenter le message à Martin qui dit c'est parce qu'on a parlé trop vite pour notre cerveau et du coup, il lui faut le temps pour retrouver l'idée.
1: À nouveau, ça peut, mais c'est pas... ça peut faire partie, tu vois, de l'explication, mais...
0: Ça paraît très compliqué, hein, ton truc.
1: Excuse-moi de me poser des questions existentielles à 9h du matin.
0: C'est beaucoup trop tôt. Je vais tenter le message de Didier, ouais. Alors qui nous dit: bonjour, les spécialistes appellent ça la léthologique. Mm-hmm. Le cerveau a bien activé le concept, le sens et parfois même la première lettre ou le nombre de syllabes, mais le chemin d'accès, vers la forme phonétique du mot se bloque momentanément.
1: Eh ben Didier, il a raison. Alors, je vais vous le faire un peu plus simple.
0: Eh ben, j'ai rien compris.
1: Je vais vous le faire plus simple, mais Didier a raison. En fait, clairement, c'est hyper frustrant. On sait, on a parfois les syllabes, on a parfois le son, tu vois comment sonnerait le mot,
0: ouais.
1: On l'entend presque, mais on l'a pas. Et en fait, c'est parce que le cerveau, il n'a pas oublié ce mot, c'est juste que c'est pas accessible pour le moment. Tu vois, on rigolait en disant bug, erreur, système.
0: Ouais.
1: Il y a un peu de ça. On se fonctionne un peu finalement comme une machine, comme un ordinateur, j'ai envie de dire. Parce qu'en gros, notre mémoire, elle fonctionne H24. Le cerveau, il est en train de rechercher des informations en continu. Et parfois, quand on a le mot sur le bout de la langue, c'est simplement que le cerveau cherche. Mais il faut imaginer un peu les informations dans le cerveau comme des dossiers.
0: Okay.
1: Et le cerveau n'a pas accès temporairement à ce dossier-là, tu vois. Et il le cherche. Et toi, t'es en train de dire, mais je l'ai sur le bout de la langue. Et en fait, le moment où tu l'as sur le bout de la langue et jusqu'au moment où il arrive, c'est la durée de la recherche du cerveau jusqu'au bon dossier, quoi, si tu veux.
0: Est-ce que c'est pas le truc le plus frustrant qu'on puisse connaître?
1: Si, clairement.
0: Ça fait partie, en tout cas.
1: En plus, comme je vous disais, parfois, on imagine comment pourrait sonner le mot, on a quelques syllabes, on a la première lettre ou la dernière lettre, tu vois. On sait que ça commence par R, on sait que ça finit par I, j'en sais rien, tu vois, je dis n'importe quoi, mais on n'a pas ce mot. C'est frustrant.
0: Là, tout de suite, par exemple, on va écouter... comment elle s'appelle
1: n'importe quoi.
0: Mais non, mais celle qui chantait On the Floor, là, tu vois.
1: Ah bah si, Jennifer Lopez.
0: Ah bah voilà. Mon cerveau est en bug.
1: Ah ouais, ça arrive souvent chez toi, non?

0: 9h46, sort typique. Très bon lundi, merci de nous avoir choisi ce matin pour passer un bout de la matinée comme ça. Teddy Bear, chaussures roses, c'est ce qui arrive dans un instant. On doit absolument vous dire aussi comment faire pour jouer à la boîte mystère qui va arriver.
1: Vous connaissez le principe, Mario et moi, on a chacun une boîte. Dans les deux boîtes, il y a du cadeau. Dans une des deux, il est petit. Mais dans l'autre, il est très gros. Vous êtes déjà reparti avec de très chouettes choses. Et je peux vous dire que dans ces boîtes, il y aura peut-être 4 accès pour Fantasyland. Un séjour à Fantasyland. Un séjour aussi chez Weir Waters. On a quoi d'autre? On a un moment détente chez Anna Skin Louise. Une analyse en profondeur de votre peau. On a des repas aussi. Le Petit Chef, c'est le Martins Hotel qui vous offre ce repas. Le Petit Chef, c'est très chouette. C'est en gros un film qui est projeté sur votre table d'un tout petit chef qui est en train de préparer un repas, et dès que le repas est prêt, vos assiettes arrivent comme par magie. C'est plutôt très sympa. On a une nuitée dans le dôme d'un au domaine du Vivier des Crèces, aussi une nuitée insolite dans un dôme. On a des places pour Halloween, pour aller en famille, profiter de ce chouette moment aussi sous le thème d'Halloween. On a plein de chouettes choses pour vous.
0: Bref, ce sera peut-être pour vous dans un instant, à condition de reconnaître quel est cet artiste. Party girls, don't get hurt. Est-ce que vous l'avez?
1: Très facile. Après, elle se met à hurler comme ça. Je vais pas le faire parce que j'ai pas la note. Mais...
0: non, surtout pas. Surtout.
1: Mais elle se met à crier. Bon, plutôt à chanter.
0: Dès que vous avez le nom de l'artiste, vous envoyez le code boîte plus le nom de l'artiste au 6005 pour 1€ par message. Et puis vous viendrez peut-être jouer avec nous dans un instant.
1: Et je vous donne un autre indice. Ça tient en 3 lettres. Allez-y, boîte suivie de la bonne réponse au 6005.
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0: Allez, très bon lundi, je pense que la machine est déjà fatiguée ce matin. Slater, Rihanna, pour la suite sur Typique. Salut Vanessa.
1: Salut Mario, bonjour tout le monde, bienvenue. 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
0: Le tour de l'actu, ce matin c'est avec Robin Duculot. Bonjour Robin.
2: Bonjour à toutes et à tous. Le mouvement de contestation se poursuit dans les écoles. De nouveaux blocages et autres actions symboliques ont démarré devant plusieurs établissements, à Liège, à Charleroi notamment. À Mons et dans la région de Tournai, plusieurs écoles ont retardé le début des cours en prévision de blocages. Jusqu'ici, pas d'incident majeur, dégradation ou violence à signaler. La journée n'est toutefois pas finie. Ce mouvement qui s'organise sur les réseaux sociaux, il fait écho à la fois à la mobilisation des profs contre la réforme de ces derniers mois, mais aussi au blocage des lycées en France de ces dernières semaines. En France, justement, la tension est à un tout autre niveau. Le bilan est de 78 membres du personnel de l'éducation nationale blessés, 24 établissements incendiés ou saccagés, plus de 400 lycées resteront fermés toute la journée aujourd'hui dans l'Hexagone. Deux mineurs sont mis en examen pour violence aggravée contre un policier à Belfort. L'un des deux accuse le policier d'avoir tenté de le noyer. À Tours, la famille d'un jeune de 16 ans a porté plainte. Il a perdu l'usage d'un œil suite à un tir de LBD, un lanceur de balles de défense, un tir provenant d'un policier. En Espagne, Pedro Sanchez convoque des élections anticipées. Il vient de l'annoncer lors d'une élocution. Ce sera le 29 novembre. Le Premier ministre socialiste était à la tête d'un gouvernement minoritaire. Il a échoué la semaine dernière à faire voter un texte très important, une loi pour endiguer la crise du logement en Espagne, alors que la colère gronde dans les rues. Au Danemark, cette fuite de données d'une ampleur sans précédent, des pirates ont réussi à pénétrer dans le système de registre national danois. Ils ont pu mettre la main sur les données privées de 8,8 millions de personnes, alors qu'il n'y a que 6,5 millions d'habitants au Danemark. Cela signifie qu'une majeure partie de la population est concernée, plus des personnes décédées ou ayant quitté le pays. L'incident est extrêmement grave, c'est ce que reconnaît la ministre danoise de la digitalisation. On termine avec un petit mot de sport. Les Diables Rouges sont à Paris pour affronter la France ce soir. La France bête noire de notre équipe nationale. Dernière défaite en date, 0-1 la semaine dernière. Les hommes de Marc Van Bommel auront à cœur de se racheter. Coup d'envoi à 20h45. Voilà pour l'actu à 10h. Merci d'être avec nous.
0: Merci Robin, tout à l'heure.
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0: Est-ce qu'on démarre la semaine sous le soleil ou pas ?
1: Eh ben oui, avec peut-être quelques nuages pour l'instant, peut-être un peu de brouillard près de chez vous, mais ça va se dissiper. Sur Bruxelles, on va retrouver un ciel entre soleil et nuages et des températures atteignant les 21 degrés. Et puis ailleurs, un ciel bien bleu, un beau soleil qui va briller et des températures qui devraient grimper jusqu'à 20 à 21 degrés.
0: Qui veut du cadeau ce matin ?
1: Ah ben moi je veux bien, tu m'en offres ?
0: Non, pas toi. Pas pour toi, mais pour vous.
1: C'est curieux cette histoire.
0: On va jouer à la boîte mystère dans un instant, vous le savez, hein, y a deux boîtes dans ce studio, l'une est à Vanessa, l'autre c'est la mienne. Dans une des deux boîtes, le cadeau est énormissime.
1: Et parmi les gros cadeaux, on a de très chouettes choses, ce sera peut-être pour vous. On vous explique comment jouer dans un instant.

0: 6h10. Ça veut dire que vous pouvez toucher votre nez.
1: Ah oui, je le fais là. Là, je le fais.
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1: Bonjour,
0: on espère que vous allez bien. Très bon lundi. Merci d'être avec nous ce matin. On est le 5 octobre déjà.
1: Et c'est drôle que tu fasses gaffe aux heures miroirs parce que d'habitude, c'est moi. À chaque fois, je dis Mario, 11h11, Mario, 9h09.
0: J'ai pas fait gaffe aux heures miroirs spécifiquement, mais quand je vois qu'il est 10h10 et que habituellement, à chaque fois, chaque heure miroir, tu vas toucher ton nez, bah là, ça m'interpellait que tu l'aies pas encore fait ce matin.
1: Est-ce que tu l'as fait ou c'était juste pour signaler à tout le monde qu'il est 10h10?
0: C'était pour t'afficher.
1: Oh, ça y est, bah, y a rien du tout de
0: moi,
1: mal.
0: Je fais jamais, tu me vois le faire?
1: Non, c'est pour ça que je posais la question.
0: C'est pas un truc que je fais. Bon, il y a la boîte mystère qui va arriver dans un instant, ça veut dire qu'il y aura du cadeau pour vous tout à l'heure, puisque dans ce studio, il y a deux boîtes. L'une est à Vanessa, l'autre c'est la mienne. Dans une des deux boîtes, le cadeau est énormissime.
1: Ce qui est génial avec la boîte mystère, c'est que dans tous les cas, vous repartez gagnant. C'est-à-dire que dans tous les cas, il y a du cadeau dans la boîte. Mais dans une des deux boîtes, il y a un tout petit cadeau. Ce qui veut dire que dans l'autre, il est énormissime. On a déjà eu de très chouettes choses. Vous êtes déjà reparti avec des bons pour 500€ de shopping. Vous êtes déjà reparti avec des accès pour Disneyland Paris, pour d'autres parcs d'attractions aussi. Il y a eu des séjours. Et on a d'autres à arriver. Il y a plein de chouettes choses. Imaginez un petit peu. Démarrer cette semaine, démarrer peut-être le mois d'octobre, parce qu'on est encore au début du mois d'octobre, avec un énorme cadeau. Et bien, ce sera peut-être pour vous.
0: À condition de retrouver cet artiste. Party girls, don't get hurt, can't feel anything. When will I learn, I push it down. Tous ceux qui pensent que c'est Rihanna, c'est pas Rihanna.
1: Ça tient en trois lettres, c'est très facile.
0: Dès que vous l'avez, vous envoyez le code boîte plus le nom de l'artiste au 6005 pour 1€ par message.
1: Boîte plus la bonne réponse au 6005.

0: On va écouter Suarez dans un instant sur Clapic avec Dingue. Presque aussi dingue que ce qui se passe tous les jours sur l'antenne. Puisque vous jouez à la boîte mystère et hop, il y a du cadeau qui repart chez vous.
1: La boîte mystère.
2: C'est le jeu pour lequel vous êtes 100% gagnant. Et ce matin, c'est Noélie qui va tenter sa chance. Bonjour.
0: Bonjour Noélie. Bon.
3: Bonjour.
2: T'as l'air original de bonne humeur. Ouais, c'est original.
0: Noélie.
3: Merci, merci. C'est très chouette comme prénom.
0: Bah voilà. Je pensais que notre assistant Aloïs a fait une faute, mais non.
2: Non, pas du tout. Non, et c'est un très joli prénom.
3: Merci.
2: Alors, si tu es avec nous ce matin, c'est que tu as déjà reconnu l'artiste qui se cachait derrière cet extrait. Party girls, don't get hurt. Noélie, de qui s'agit-il ?
3: Sia.
2: Bravo !
0: C'est une bonne réponse. Noélie, cette bonne réponse va te donner le droit de choisir la boîte que tu as envie d'ouvrir ce matin. Alors, le choix devrait pas être compliqué, il y a deux boîtes. Il y a celle de Vanessa, il y a la mienne. Tu préfères ouvrir laquelle, dis-moi ?
2: Une chance sur deux de partir avec du gros cadeau.
3: Allez, celle de Vanessa.
2: Tu dis
0: on
2: la mienne.
0: On ouvre celle de Vanessa, va te laisser 5 secondes puisqu'on fait tout ça pour tout le monde. Est-ce que tu changes d'avis ou pas ?
2: On sait jamais.
3: Après, non, je ne change pas.
2: Ouais, parce que ma boîte a son petit poids quand même. Je ne sais pas ce que ça veut dire, mais peut-être que c'est parce que c'est un mug qui pèse très lourd, mais peut-être que c'est parce
0: possible.
2: Que j'en sais rien. Moi, ça peut être un tout autre gros cadeau qui pèse très lourd. Je l'ouvre.
0: Ouvrez votre boîte, Vanessa.
2: J'ouvre
0: ma boîte. Qu'est-ce qu'il y a à l'intérieur ? Je ne vois pas.
2: Bon, dans tous les cas. De toute manière, Noélie, si tu viens ici sur antenne, tu repars gagnante.
0: Ouh, j'aime pas quand tu commences comme ça.
2: Ça, c'est sûr. Je disais, peut-être que la boîte était lourde parce que c'était un mug. Peut-être que la boîte était lourde aussi parce que dedans, il y avait un essuie, des tongs, un petit peignoir. Parce que Noélie, tu repars avec deux accès Wellness Shower Waters.
0: Bravo. Bravo.
2: Félicitations Noélie, c'est pour toi,
3: merci
2: pour la personne
3: beaucoup.
2: De ton choix. Tu vas pouvoir te détendre. C'est vraiment quelque chose qu'on fait trop peu souvent, je trouve. Et là, grâce à Tipeee, t'as l'occasion de pouvoir le faire.
3: C'est vrai, ça fait plaisir.
0: Mais profites-en bien, Noélie.
3: Merci beaucoup.
2: Et puis tu reviens quand tu veux, du cadeau. Il y en a tous les jours, la boîte mystère. On y joue tous les jours, du lundi au vendredi, de 9h à midi.
0: Passe une belle journée, à bientôt Noélie.
3: Merci également.
0: On se ferait pas une petite battle dans un instant ?
2: Ouh si, dans les prochaines minutes, elle va arriver. Je suis encore en train de chercher mon morceau, je t'avoue. Je veux le morceau gagnant de la journée.
0: Moi j'ai le mien. Et aujourd'hui, qu'on me coupe le bras maintenant,
2: ouh là là là
0: je gagne.
2: Et c'est dangereux ce que tu dis.
0: Oui, c'est vrai. Bruno Mars, pour la suite, après Suarez.

0: 7h30, sort typique. On va écouter Malcolm Todd dans un instant. Billie aussi dans la suite.
1: Tout ça, c'est pour se mettre en forme et à vie aux fans de Game of Thrones.
0: Ah oui, ah oui.
1: Ça pourrait faire son grand retour.
0: Ça va même faire son grand retour, mais comment?
1: On vous en parle dans un instant, ne bougez pas, on a toutes les petites infos en exclusivité. On vous raconte ça dans une poignée de secondes sur Typique.
0: Vous êtes sur Typique, merci d'être là, belle matinée.
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0: Est-ce qu'il y en a parmi vous qui ont déjà vu Game of Thrones?
1: Mais moi, j'ai commencé, je t'avoue, et j'ai jamais terminé.
0: Moi, j'ai jamais vu. J'ai jamais vu. Ne fût-ce qu'un seul épisode.
1: Et bien, cette fois-ci, vous allez pouvoir voir.
0: Oui. Ah oui.
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1: Parce que ça fait son grand retour, et en plus de ça, ce sera au cinéma.
0: Ça vient d'être annoncé par Warner Bros. Le tout premier film Game of Thrones, qui va s'appeler Aegon's Conquest. Et ben, on connaît d'ailleurs même la date de sortie. Hein.
1: Bon, par contre, c'est beaucoup trop tôt pour réserver. Ne vous ruez pas sur les sites de cinéma, parce que la date de sortie est prévu pas pour l'année 2026, ni 2027, ni 2028, c'est pour le 1er juin 2029.
0: Et le film, en fait, globalement, on vous pitch déjà un peu, il va raconter la conquête de Westeros par Aegon Ier, celui qui est à l'origine de la dynastie des Targaryens dans les Sept Couronnes. Vous voyez de quoi je parle?
1: Moi,
0: ceux
1: pas
0: qui
1: du
0: l'ont
1: tout,
0: vu,
1: du coup. Bah oui, vous
0: voilà.
1: je te dis, j'ai commencé les deux. En fait, je sais que c'est un manque à ma culture cinématographique, mais... J'ai commencé et vraiment, je n'y arrivais pas. Alors, je sais qu'il y a plein de personnes qui me disent « Mais si, mais c'est parce qu'il faut tenir bon, il faut tenir bon. » Est-ce que vous aussi, vous avez eu ça avec Game of Thrones ou pas? Parce que je me dis que si vous aussi, vous avez eu et que vous avez quand même tenu bon et que vous adorez, ouais, peut-être qu'il faudrait vraiment que je me force à regarder.
0: Mais je pense que tu devrais... Moi, j'ai regardé 5 minutes, après je me suis endormi, mais c'est parce que c'est comme ça, c'est dans ma nature. Par contre, il y a quand même une info importante. Au niveau du casting...
1: Ouais.
0: Ben, on a encore aucun nom. On sait pas.
1: Merci pour cette info super importante.
0: Je vous dis ça parce que le seul truc que je sais par rapport à Game of Thrones, c'est que
1: les
0: castings sont énormes. Il y a énormément de personnages.
1: Je pouvais postuler.
0: Non. Et les personnages, souvent, ils font pas long feu. Tu vois. Donc voilà,
1: les
0: risques et périls. Donc, est-ce qu'on aura aussi un énorme casting pour ce film? Point d'interrogation.
1: On verra en plus si ça revient au cinéma. Est-ce que ce sera avec des acteurs qu'on aurait pu déjà avoir passé ou pas encore? On verra. Dans tous les cas, c'est prévu pour 2029. On a le temps de patienter. Tu sais quoi? On a le temps de se faire la série en fait.
0: Ben oui, on a le temps de tout regarder.
1: Mais j'ai très peur parce que là, je me fais les Harry Potter avec mon chéri. Je suis très contente. Moi, j'adore Harry Potter. Il m'a dit, tu sais ce que ça veut dire? On est bientôt au dernier film. Là, on va commencer le dernier film. Après ça, c'est Game of Thrones. Je rigole à moitié, mais.
0: Là, on est quoi? On est en 2026. Ok, on arrive fin d'année. Même si tu les démarres en 2027, t'as 2 ans.
1: Mais je crois que t'as besoin des 2 ans, non?
0: Oui, parce qu'après, tu dois en regarder certains parce que t'as pas compris.
1: Dites-nous quand même, je suis curieuse sur le WhatsApp 0471 200 300, si vous aussi, vous avez eu besoin de plusieurs épisodes avant de rentrer dedans ou pas du tout, si vous avez accroché dès le départ.
0: Moi, c'est le genre de truc que je comprendrais pas. Tu vois, il y a trop de personnages.
1: Mais je crois vraiment, il faut s'accrocher.
0: Et puis, de toute façon, je m'endors après 5 minutes.
1: Tu sais quoi, je vais essayer, si ça marche, je te le dirai. 0471 200 300.

0: sera 10h dans un instant, sort typique pour aller jusque là, Sam Smith. Mais on espère que vous allez bien, que le lundi a bien démarré. On sait que c'est toujours un peu compliqué de se mettre dedans comme ça le lundi, mais ça a l'air d'aller plutôt pas mal.
1: Moi, ça a l'air d'aller pas mal. Et puis, on parle de plein de chouettes choses, notamment de Game of Thrones.
0: Oui.
1: Si vous êtes nombreux à avoir regardé Game of Thrones, on vous disait que tous les deux, eh ben, on a eu du mal à accrocher. Vous posez la question si vous, pour y avoir accroché, vous avez dû regarder tout plein d'épisodes avant vraiment de vous dire, bah là, c'est bon, j'adore cette série. Et j'ai un peu l'impression que c'est la tendance hein, sur le WhatsApp. C'est le cas de Nadège qui dit, c'est au bout des trois premiers épisodes que vraiment j'ai été intriguée. Par contre, pour Huguette, c'est la meilleure série jamais vue. Et elle nous dit, j'ai accroché depuis le début, c'est trop trop bien.
0: Ouais, vous êtes plusieurs à aller dans ce sens-là. Il y a Greg qui nous dit aussi, il a fallu 4 ou 5 épisodes avant d'accrocher. Mais après, c'est la folie complète cette série. J'ai même acheté le coffret en Blu-ray.
1: Et bah, bonne nouvelle pour tous les fans, peut-être pour toi aussi Greg. Ça va bientôt arriver au cinéma.
0: Par contre, faites attention quand même, parce qu'il y a le message d'Aurélien qui nous dit, moi perso, j'ai pas tenu. Il y a trop de chiens qui meurent dans cette série.
1: Oui. J'ai l'impression que ouais, ça ne plaît pas forcément à tout le monde. Et pourtant, c'est une série qui plaît énormément. On vous le dit, ça arrive, mais en 2029 seulement, au cinéma, il faudra patienter un petit peu. Il faudra moins patienter, par contre, pour la battle.
0: Oui, parce qu'elle va arriver dès 11h, sort typique. Tout comme Anouk, Tapo, on l'écoute dans un instant. Restez bien là.
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0: C'est une nouvelle heure qui démarre dans un instant sur Typique. Il y aura Henri PFR.
1: Ça, c'est Until the End. Miley Cyrus pour le souvenir aussi.
0: Avec Party in the USA, c'est ce qui arrive tout à l'heure. Bonjour tout le monde. Merci, souvenez de nous rejoindre à l'instant. 5 octobre aujourd'hui. Salut Vanessa.
1: Salut Mario. Bonjour tout le monde. Merci d'être de plus en plus nombreux à nous suivre.
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0: Bah c'est le moment de sortir votre téléphone, hein, puisqu'il y a la battle qui va arriver dans un instant. Battle année 90-2000, vous connaissez le principe, il y a deux morceaux qui vont s'affronter.
1: Soit vous votez pour celui de Mario, soit le mien, 0471 200 300. On vous donne déjà le numéro du WhatsApp, c'est totalement gratuit.

0: 11h06, Mark Embor dans la suite sur Typique. Mais avant ça... Bah évidemment qu'on va se faire une battle.
1: Battle années 90 et 2000, c'est vous qui allez nous départager sur le WhatsApp. Le numéro, c'est le 0471-200-300.
0: Alors, dans cette battle, il y a un morceau qui est très bien.
1: L'autre,
0: bah, c'est une catastrophe.
1: Celui de Mario.
0: La catastrophe, on va l'écouter en premier. C'est quoi le morceau que t'as choisi?
1: Ça y est, c'est pas une catastrophe. C'est Vita et Gims, c'est Game Over.
0: Oh là là. Je vais finir par
1: me sauver. Sauver. Et je ne suis pas un lover. Je me comporte comme un loser. Vous savez quoi?
0: Mais qu'est-ce que c'est que ça?
1: Moi, je vous propose un morceau karaoké dans les années 2000, même 2010. Vita et Gims, ils ont sorti ce banger. C'est incroyable, font pleurer les gars comme toi au début. Tu penses me tenir, c'est parfait.
0: Bah, profites-en parce qu'à mon avis, il ira pas plus loin.
1: Justement, j'allais dire, si je suis pas la seule à vouloir ce karaoké, il faut envoyer dès maintenant Vanessa sur le WhatsApp 0471-200-300. Et je sais qu'il y en a plein qui sont là en mode oh, oui, c'est ma chanson. Eh ben, allez-y, vous envoyez Vanessa 0471-200-300.
0: Heureusement, dans les années 90 et 2000, il y avait des gens qui avaient de vrais goûts musicaux. Moi, je vous propose un morceau des Cardigans.
1: Mais on pas chanter, toi.
0: Mais arrête de toujours vouloir chanter, surtout. Et parfois, c'est pas plus mal.
1: On sait faire que ça.
0: Qu'est-ce que t'es en train de

0: on sait pas chanter.
1: On verra.
0: Franchement, non.
1: Je suis sûr. Aujourd'hui, la victoire est à moi.
0: Mais moi, je suis sûre qu'on peut prouver à Mario que Vita et Gims peuvent gagner. Il y a deux artistes face aux Cardigans. Vous envoyez Vanessa 0471 200 300.
1: On dépouille tout ça dans un instant. C'est Aloïs, notre assistante dans cette émission, qui fera ça pour vous. Harry Styles, Mark Embor, c'est la suite.
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0: 11h19, sort épique. Très bon lundi. La matinée se passe bien?
1: Bon, ça se passe très très bien. On est content de démarrer ce lundi ensemble. On est le 5 octobre, début du mois d'octobre encore.
0: Oh oui, c'est vrai, c'est vrai. On se fait plaisir en musique, évidemment. La battle qui va revenir dans un instant, il y a deux morceaux qui s'affrontent. On vous présentera lesquels dans la suite. Rory, c'est la vie. On l'écoute dans la suite sur Typique.
1: Et juste avant elle, on retrouve Ariana Grande.
0: La voici.

0: générique de la série Trentenaire. Vous l'avez vu?
1: Toi, tu l'as vu apparemment.
0: Ouais, ouais.
1: T'as bien aimé?
0: Série typique. Très, ouais. Très bien. Très, très bien.
1: Dispo, on peut retrouver. J'allais dire la même chose. Oh là là.
0: Bon, il y a le battle.
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1: Est-ce que si dans la vraie vie on dit la même chose, à la battle, tu peux proposer mon morceau aussi, comme ça on est sûr qu'il gagne? Tu vois,
0: non.
1: Si on propose un morceau à deux,
0: ouais, ok.
1: C'est le morceau gagnant.
0: Je préférerais proposer le mien quand même.
1: Ouf, pas sympa.
0: Vanessa, ce matin, elle propose.
1: À Vita
0: et Gilles. Du coup, elle va pas répondre.
1: Ah non, mais je pensais d'aller le lancer.
2: Sauver. Je ne suis pas un lover.
0: 0471-200-300.
1: Moi, je vous propose un karaoké tous ensemble. Vita, Gims, sur un même morceau. C'est ce que je vous propose avec Game Over. Et franchement, morceau. Arrête de rigoler parce que morceau qui se défend très bien sur le WhatsApp. Ne rigole pas trop. Écoute. Mario. Tu pourrais avoir une mauvaise blague à croire que ton morceau est le morceau gagnant, là. Pas du tout. Et si vous voulez l'entendre, ne vous dites pas que c'est fait, c'est gagné. Envoyez Vanessa dès maintenant. 0471-200-300. Moi, je dis, on peut prouver à Mario que ça peut gagner.
0: Même Gims, Vita et je ne sais pas qui est la troisième personne, ils font pas le poids par rapport au morceau que je vous propose ce matin, qui est un morceau des Cardigans.
1: Mais c'est nul, il n'y a pas de paroles.
0: Mais si, il y a des paroles, écoute.
1: On ne comprend rien.
0: C'est en anglais.
1: Oui.
0: Tu n'es pas l'anglais?
1: Non, on parle français.
0: 0471-200-300, c'est le numéro du WhatsApp de Typique. Vous envoyez Mario si vous voulez écouter ce morceau des Cardigans.
1: Pas, surtout pas. Comme je vous l'ai dit, on est proche de la victoire avec mon morceau. Donc là, on ne boot pas son téléphone, on ne boot pas WhatsApp. 0471-200-300. On ne me boot pas moi non plus, on envoie Vanessa sur le WhatsApp. 0471-200-300.
0: Donc tous ceux qui ont compris que Gims et Vita n'avaient rien à faire sur Typique, c'est maintenant qu'il faut voter pour les Cardigans.
1: Surtout pas.
0: Je me tourne quand même un instant vers Aloïs, notre assistant d'antenne. Est-ce qu'il y a une tendance qui se dégage de cette battle?
3: Alors, il y a une toute petite tendance, mais je vous avoue que c'est très serré ce matin.
1: Ah, mais donc il faut continuer de voter pour moi. Aloïs, tu valides mon morceau ou pas?
0: Ils sont obligés de dire oui, les gars.
1: C'est pas du
3: oui.
1: C'est
3: compliqué. Aujourd'hui, je trouve vraiment que la battle est compliquée. Je comprends d'ailleurs que ce soit serré, mais c'est vrai que si je devais donner ma voix.
1: Ce serait pour moi.
3: Elle irait probablement vers Vanessa.
1: Ah,
0: mais
1: merci,
0: non
1: Aloïs. Mais si, attends, un morceau karaoké comme ça.
0: Allez-y, envoyez vos candidatures pour être assistant d'antenne de cette émission.
1: Moi, je te garde, Aloïs. T'inquiète, c'est pas lui qui choisit.
0: Il dépouillera les votes dans un instant, Aloïs, pour aller juste avant midi. On s'écoutera ça juste avant midi. Ça vous va?
1: Ouais, on écoutera Vita et Gims, hein. Allez-y, envoyez Vanessa.
0: Ouais, oui. Mickey, échec et mat, ça sera après les Maroon 5, ça arrive avec Payphone dans un instant, sans typique.
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0: 11h39, sort typique, Olivia Stone, Isabelle, c'est ce qu'on écoutera dans un instant, la sort typique. Parce qu'avant ça, il y a une battle qui est en cours, battle années 90-2000, deux morceaux qui s'opposaient ce matin encore.
1: Et deux morceaux qui n'avaient rien à voir. D'un côté, on avait Vita et Gims, de l'autre, les Cardigans. J'ai vu qu'il y a eu beaucoup de messages sur le WhatsApp. Aloïs, qu'est-ce que ça donne ?
2: Il y en a eu énormément et je pense que le fait que je prenne parti pour toi, Vanessa, a réveillé beaucoup d'ego chez nos auditeurs.
1: Je n'aime pas beaucoup ça.
2: Ce qui veut dire, Mario, que tu l'as emporté et que t'es bien passé devant.
1: Bah allez, je propose un karaoké, quoi.
0: Tu peux essayer de faire un karaoké sur Cardigan.
1: C'est pas possible.
0: Non, pourquoi?
1: Parce qu'on connaît pas les parents.
0: Mais si, tu t'imitais la guitare tout à l'heure.
1: Bon.
0: Et comment elle fait?
1: On l'entend plus là.
0: Ah si, tu l'entends en fond.
1: Je vais faire ça tout le morceau.

0: On écoutera Camille MB dans un instant. Avec rien à fêter, bah, elle arrive dans les prochaines secondes, sortie pique. Guillaume aussi, Guillaume que vous allez retrouver à partir de midi sur Tipeee.
1: Exactement, il est en train de finir de préparer son émission. Il arrive dans les prochaines minutes, il va vous accompagner jusqu'à 15h. Et ça, c'est vraiment génial.
0: Vous savez ce que je vois arriver aussi?
1: Qu'est-ce que tu vois arriver?
0: J'avais pas vu. Il y a Oasis.
1: Ah oui, eh oui, et ça c'est plutôt pas mal, c'est Wonderwall.
0: Wonderwall juste avant midi.
1: Ah bah ça, ça va nous mettre de bonne humeur et nous on vous retrouve demain. Bonne journée sur Tipeee.
0: Belle journée à tous.
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3: Salut tout le monde et bienvenue, merci à vous d'être là, j'espère que vous allez bien. Aujourd'hui c'est lundi, on profite un maximum avec Charlotte Cardin, Jeff Sarr et Shaggy après le journal qui arrive.
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3: Il est midi. Et on s'informe avec Anne Godernieu, bonjour Anne.
5: Madame, Monsieur, bonjour. Des rassemblements d'élèves ont lieu ce matin devant plusieurs établissements scolaires de la région liégeoise. Des rassemblements qui se déroulent globalement dans le calme. La police est toutefois bien présente et a procédé à une dizaine d'arrestations administratives, selon un directeur d'école que l'agence Belga a rencontré. Il faut entendre les élèves qui ont traversé la crise du Covid et sont confrontés à la crise climatique, à l'incertitude et à des décisions difficiles dans l'enseignement. Ils s'interrogent toutefois sur l'origine du mouvement. Impossible évidemment de ne pas penser à ce qui se passe actuellement en France. De nombreuses perturbations ont encore lieu dans les écoles aujourd'hui et demain. Une nouvelle grande journée de mobilisation est prévue. Plusieurs syndicats appellent d'ailleurs à rejoindre le mouvement des lycéens. Des manifestations seront organisées à travers tout le pays. Le gouvernement bruxellois trouve un accord hier soir sur le budget 2027 de la région de Bruxelles-Capitale. Présentation officielle devant le Parlement bruxellois en cette fin de matinée. Parmi les points avancés par le gouvernement bruxellois en général et le ministre-président Boris Dilliès en particulier, il y a le doublement de la prime Biome pour compenser l'augmentation de la taxe foncière, une réforme de la taxe routière, pas d'augmentation significative des tarifs de la STIB et pas de modification des allocations familiales. Il est surtout question d'économie au sein de l'administration publique. La semaine des prix Nobel est lancée à Stockholm. Premier prix décerné, celui de médecine. Un prix décerné à l'Américain Karl Deseroth et aux Allemands Peter Eggemann et Georg Nagel. Le prix Nobel, le comité Nobel, a voulu les récompenser pour leurs travaux sur l'optogénétique. Je vous explique. C'est une méthode qui permet de montrer comment les cellules nerveuses façonnent les souvenirs, les émotions et les comportements dans le cerveau. Demain, reprise du prix de physique, et il faudra attendre vendredi pour le prix Nobel de la paix. Enfin, je vous rappelle qu'en Espagne, le Premier ministre Pedro Sanchez a annoncé ce matin la convocation d'élections anticipées le 29 novembre, une annonce qui intervient trois jours après le rejet des mesures de son gouvernement pour sortir de la crise du logement. Pedro Sanchez, une figure incontournable de la gauche en Europe, lui, qui a osé dire non à Donald Trump. Autant de titres qui seront développés dans le journal de 13h. Je vous souhaite une très belle journée.
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3: Cet après-midi, le soleil continuera de dominer le ciel avec quelques petits nuages par-ci par-là, mais inoffensifs. Les maxima montent de 20 à 23 degrés maximum aujourd'hui. J'espère que vous avez passé un bon week-end. Vous êtes en forme aujourd'hui. On va débuter cet après-midi en musique, bien évidemment sur Typique. Bienvenue à tous ceux et toutes celles qui nous rejoignent peut-être en ce moment. Il y aura donc Jeff Sarr dans quelques instants, la révélation belge Typique, Charlotte Cardin juste après, Shaggy tout de suite dans la radio.
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1: Et quel plaisir de vous retrouver aujourd'hui, j'espère que vous allez bien. Salut tout le monde, bienvenue à vous sur Tipeee. Où que vous soyez, quoi que vous fassiez, comme par exemple Aurélie qui ne fait rien aujourd'hui, elle en profite un maximum, elle est en jour de congé, elle nous écoute depuis Borin, elle fait un petit coucou sur le WhatsApp de la radio. Elle écoute également Hugo qui est branché depuis Bruxelles, il est chauffeur, livreur à l'écoute pendant les livraisons. Salut tout le monde, merci pour vos messages, 0471 200 300, c'est le numéro WhatsApp si jamais vous avez envie de faire un petit coucou, hein. C'est possible, vraiment je suis connecté là, donc à vous de jouer pendant...

0: 3h, bah, je vais lire vos messages. Je reste avec vous jusqu'à 15h pour profiter à fond de la playlist de Tipeee qui repart. Avec le son de Topic dans quelques instants et je vous prépare un morceau d'Oshi aussi avec Amour Censure dans quelques secondes.
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On va repartir avec le nouveau Taylor Swift dans un instant. Neighborhood aussi et Last Frequencies avec Nathan Nicholson également au programme des prochaines minutes. 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On repart en musique? Bienvenue tout le monde.

0: de vous accompagner en musique avec des si bons morceaux. Ça va continuer, hein. C'est promis. Avec Nash et Angèle. Et tiens, je vous parlerai aussi, bon alors, c'est vrai, on vient de quitter l'été là, il vient de se terminer, mais on va déjà parler de l'été prochain. On va déjà se projeter ensemble en festival avec des noms qui ont été annoncés, dont un nom. Je pense que ça va mettre tout le monde d'accord et vous allez avoir un grand sourire en apprenant la date.
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6: 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On s'occupe du reste.

Et si on se faisait un petit Offenbach et Starseller dans la suite? On va faire ça. 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Alors oui, l'été vient à peine de se terminer, mais si on se projetait déjà ensemble à l'été prochain et à la saison prochaine des festivals? Je vous demande ça parce que Rock Werchter a annoncé il y a déjà quelques semaines, hein, quelques jours en tout cas, que Tame Impala serait la première tête d'affiche de leur prochaine édition. Mais ils viennent aussi d'annoncer l'artiste qui sera la tête d'affiche de leur festival d'un jour. Vous savez, Werchter Boutique, désormais cultissime aussi. Ce sera le 26 juin, à savoir, l'artiste en question, c'est l'exceptionnel Ray. J'adore. Incroyable, hein, Ray, vraiment. Qui sera donc chez nous pour Werchter Boutique en juin. Ça s'annonce déjà comme un vrai événement. De toute façon, partout où passe Ray, c'est un événement en absolu. Elle est incroyable et j'ai envie de dire que la Britannique est... Bon, il faut la voir en live, vraiment, parce que déjà son deuxième album, This Music May Contain Hope, est absolument formidable. C'est à la fois expérimental, c'est à la fois extrêmement riche en émotions. Mais puis, je ne sais pas si vous avez vu des lives d'elle à droite, à gauche, sur Internet, sur les réseaux sociaux, mais elle a une émotion sur scène, elle a un truc... Déjà, sa voix est totalement folle, mais elle dégage quelque chose d'assez puissant. Donc, je pense que vraiment, avec Werchter Boutique, ça va être exceptionnel. Influence jazz, soul, R&B, c'est Ray, bref. Ça va être trop bien. Ce sera donc en l'été prochain. Il faudra un peu se projeter là pour l'instant. Le 26 juin à Werchter Boutique. Avec Typique, bien évidemment, on va se filer rendez-vous là-bas, hein. Bah ouais, tranquillement. Et on va se filer rendez-vous aussi tout de suite pour profiter de Ray. Voici Where is My Husband, sort Typique.

0: Germain nous écoute en ce moment et donne de la force à tous les étudiants qui nous écoutent aussi, peut-être actuellement, effectivement, force à vous, on se sait. Il y aura Eddy de Pretto dans quelques instants.
1: Si je fume, ce n'est pas moi. Si je bois, ce n'est pas moi.
0: On l'écoutera, c'est promis, avant de rejoindre 13h et d'attaquer une nouvelle heure de musique. Et Gorillaz aussi en préparation.
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Typique avec vous. Chaque jour, chaque heure et chaque après-midi, évidemment. Salut tout le monde, c'est Guillaume en studio. On va repartir avec Seize, Olivia Dean et Temin Pala aussi tout de suite d'ailleurs. Radio TV Digital. Il est 13h01.

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1: Et j'espère que vous allez bien. Aujourd'hui, 13h10, pile poil, profitez un maximum de votre après-midi, que vous soyez au boulot ou pas, hein. Parce que parfois, on peut profiter à fond aussi en étant au boulot. On est parfois content, hein, c'est vrai, de retrouver les collègues, de retrouver la petite journée, la petite routine de la semaine. Quoi qu'il en soit, si la journée est un petit peu plus compliquée pour vous aujourd'hui, eh bien, montez le son, profitez un maximum et dites-moi, hein, n'hésitez pas à venir me taper la causette sur le compte WhatsApp de la radio 0471 200 300. Quoi qu'il en soit, j'espère en tout cas que vous avez profité au moins de votre week-end. Je pense c'était l'un des derniers week-ends un peu chaud, un peu chaleur soleil, parce que là, les prochains week-ends, ils annoncent quand même des températures qui baissent, hein. Ça annonce du 14 degrés le week-end prochain, puis ça va baisser tout doucement. Bon, voilà, je veux pas porter la poisse, mais là, je crois que c'était un des gros derniers week-ends de soleil. Peut-être certains ont enchaîné les barbecues là pour en profiter un maximum. J'aime énormément ce qui arrive. Il y aura OAC, Dua Lipa également, et puis Bastille pour la suite de la musique cet après-midi.
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Lyon arrive, Alex Warren aussi comme d'autres titres. Type Ugel qui va nous faire danser avec Moving to the Sun dans quelques instants. Mais puis vous êtes sur Typique, donc forcément vous aimez la musique et vous aimerez certainement en apprendre plus sur la musique et sur vos morceaux préférés. 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avec ce morceau. 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Bon lundi tout le monde, merci d'être là, on profite.

0: partout en Belgique, ça écoute typique. Et ça se motive un maximum en ce lundi. Et je vous promets que ça va continuer avec ce qui arrive dans la suite. Rosé, New Trick, Black Eyed Peas aussi et Maneskin.
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On va continuer avec DJ Snake Imagine Dragon, c'est Marguerite. Il est 13h43, vous êtes sur Tipeee, merci d'être là, on est en direct évidemment et vous allez prendre les commandes de quelques petites minutes de musique cet après-midi. Comme chaque jour, on s'occupe de la playlist ensemble. Lundi après-midi, c'est parfois un petit peu dur de se remettre dans le bain après un week-end peut-être chargé pour certains. Alors qu'est-ce que vous avez envie d'écouter d'ici une petite trentaine de minutes? J'attends vos choix musicaux. Vous avez peut-être, je sais pas moi, un plaisir coupable en tête à assumer à fond, hein, du genre un bon vieux tube des années 90-2000, un boys band que vous avez chanté peut-être sous la douche ce matin. Vous avez peut-être une dédicace spéciale à envoyer aussi à un collègue de bureau, à la personne qui partage, je sais pas, vos trajets tous les jours dans les transports en commun ou à pied dans la rue. À vous de voir, vous m'envoyez ça par WhatsApp évidemment. Vous pouvez m'envoyer un message vocal aussi, c'est possible aussi, message vocal ou texte par WhatsApp 0471 200 300 0471 200 300, c'est le numéro WhatsApp de Tipeee. On écoutera votre morceau dans quelques petits instants.

0: sur Typique. Ah, c'est lundi, on n'articule pas, hein. Même pour un animateur radio. À 14h sur Typique, on fera un point sur l'info. Et pour aller jusque-là... on écoute TLC. Belle journée tout le monde, merci d'écouter Typique.
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0: Belle journée tout le monde, c'est Guillaume ici en studio. On profite à fond de la playlist de Tipeee qui va repartir avec DJ Goja, Justin Timberlake, Albert Kay, encore Chappell Roan. Il est 14h. Et on s'informe tout de suite avec Anne Goderno. Bonjour.
1: Madame, Monsieur, bonjour. En France, un drame lors des manifestations de lycéens. Aujourd'hui à Lens, dans le Pas-de-Calais, un adolescent a été grièvement blessé. Il a eu la main arrachée en ramassant une grenade jetée par les CRS. L'adolescent est hospitalisé à Lille. Ses jours ne sont pas en danger. L'inspection générale de la police nationale, l'IGPN, a été saisie. Chez nous, il y a aussi eu des rassemblements d'étudiants en région liégeoise avec des scènes parfois mouvementées, mais la situation n'est en rien comparable à ce qui se passe en France. La police de Liège a toutefois procédé à 16 arrestations administratives. Présentation du budget 2027 de la région bruxelloise devant le Parlement ce matin à Bruxelles. Le ministre-président Boris Dilliez s'engage à réduire le déficit à 719 millions d'euros. Alors comment ? Essentiellement en réduisant les effectifs de la fonction publique. En revanche, les tarifs de la STIB restent globalement les mêmes. Rien ne change pour les titres-services et les allocations familiales. La prime Biome est doublée et en termes de mobilité, les petites voitures pourraient être exemptées de la taxe routière. Judiciaire, devant la cour d'assises du Brabant Wallon, place au réquisitoire de l'avocat général au procès de Nicolas Hulems. Cet homme est accusé d'avoir assassiné sa belle-mère, la baronne Myriam Lechien, en mars 2023. Pour Laure Weynands, il y a bien eu préméditation dans le chef de Nicolas Hulems. Il avait l'intention de tuer. À chaque étape de son projet meurtrier, il aurait pu renoncer, mais il ne l'a pas fait. L'avocate générale demande au juré de se prononcer uniquement sur les faits. Derrière le strass et les paillettes, c'est la mort violente d'une femme dont il est question, a-t-elle dit. Les avocats de Nicolas Hulems vont à présent prendre la parole. L'inspection sociale a découvert une cinquantaine de personnes qui travaillaient au noir dans un centre de distribution du groupe PPP. C'est un groupe qui est spécialisé dans la distribution de presse quotidienne et périodique. L'inspection a eu lieu samedi, c'était à Wommelgem, près d'Anvers. Sur les 50 travailleurs qui n'étaient pas en règle, environ 30 n'avaient pas non plus de permis de séjour en Belgique. PPP opère depuis plusieurs entrepôts à proximité des grandes villes. Je vous souhaite une belle après-midi.
0: Cet après-midi, le soleil continuera de dominer le ciel avec tout au plus quelques petits nuages par-ci par-là d'altitude. Les maxima montent de 20 à 23 degrés aujourd'hui.
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0: 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La preuve, voici Chappell Roan.

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1: Absolument, et j'ai besoin de vous. D'ailleurs, en ce moment, sur le compte WhatsApp de la radio, s'il vous plaît, dites-moi ce qu'on écoute d'ici une petite dizaine de minutes. J'ai besoin de vos conseils musicaux, de vos envies de cet après-midi pour redémarrer une nouvelle semaine. C'est lundi aujourd'hui, on a peut-être besoin d'un petit coup de boost chez vous. Eh bien, allez-y, dès maintenant, votre plaisir coupable, votre morceau dédicace, c'est possible. À vous de jouer sur le WhatsApp 0471 200 300. J'ai déjà, par exemple, Kim qui, pour elle, penche sur un Paul Johnson. Avec Gaga Down, ça peut le faire, hein, ça. C'est vrai que ça motive pas mal. Pour Damien, on est plutôt sur du Usher et Ludacris. Ça le fait aussi, en vrai. Voilà, vous me dites ce que vous avez envie d'écouter et on l'écoutera avec grand plaisir d'ici une petite dizaine de minutes. Et je sais que Ludo a envie d'écouter ça. Et bah c'est au programme des prochaines minutes, Ludo, avec aussi Justin Timberlake et Oscar and the Wolf.
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Allez, c'est parti. On va écouter votre proposition musicale. Alors, tout à l'heure, j'ai parlé de la proposition de Kim, qui disait qu'elle voulait très fortement écouter Paul Johnson avec Get Get Down pour se motiver au boulot et motiver aussi ses collègues qui nous écoutent en ce moment. Et vous avez été nombreux à lui répondre, Renaud. Il y a également Antoine, Daniel ou encore Maud, Dana et également Seb qui ont choisi également la proposition de Kim, qui l'ont en tout cas validée. Donc voici Sorti Pic, le Paul Johnson, ludique évidemment, il y en a qu'un, avec Get Get Down. Ah, c'est vrai que ça va faire plaisir ça en vrai. J'ai un peu oublié ce morceau. Voilà, on va se faire du bien tout simplement. Avant d'écouter dans la suite Cat Sai, encore pour la suite de l'après-midi. Vous préparez également un morceau de Miles Smith et Niall Horan. Mais d'abord, on se fait plaisir donc avec votre proposition musicale du lundi après-midi pour se motiver et attaquer une nouvelle semaine.

0: Belle journée tout le monde. C'est Guillaume. On est sorti pic, bienvenue si vous venez d'arriver, c'est lundi aujourd'hui, c'est le 5 octobre et c'est une semaine importante. Hein. C'est la semaine de la santé mentale, entre c'est vrai que le quotidien, le travail, les engagements, la pression, des journées parfois trop remplies. Et il nous arrive à tous de traverser des zones de turbulence et d'épuisement. Bah, l'important c'est surtout de trouver de l'aide pour ne pas se laisser submerger. Je sais que parfois c'est plus facile à dire qu'à faire, c'est vrai, mais il y a toujours... Sachez-le, des zones de lumière, là où on pense qu'il n'y a que de l'ombre. Donc voilà, si vous êtes dans ces moments hein, de moins bien, je pense à vous et je vous donne de la force au maximum. Et un bon moyen de s'échapper, ça reste évidemment la musique et ça continue. Avec ce très cool morceau de Jamie Miller dans un instant Baby Doll. Et The Weeknd arrive aussi sorti pic dans moins de 10 secondes, promis.
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Bob Sinclair dans quelques instants. Elisa Mara aussi, la révélation belge typique arrive derrière Post Malone.

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0: On écoute Orelsan et juste Shiny dans quelques instants.
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0: Salut Sorelsan.
1: Faut que je vous raconte quelque chose sur mon couple que moi-même j'ai mis beaucoup de temps à m'avouer. 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
2: Bonjour tout le monde.
3: Hello.
2: Il est 15h, on est en direct sur Typique. On espère que vous allez bien, que vous avez passé le plus beau week-end de votre vie.
3: Non mais tu mets la pression là, ça va pas.
2: Non mais j'essaye de voir le verre à moitié plein.
3: Il faut toujours.
2: Moi c'est Samy, avec moi il y a Lou.
3: Eh bien le bonjour, et vous savez quoi, même si le week-end n'était pas terrible, eh bien on est là pour faire en sorte que cette semaine elle
2: se passe encore moins bien.
3: C'est l'inverse. On se concentre sur le positif, c'est la good vibe de l'après-midi jusqu'à 19h. On a que des bonnes nouvelles, on a des cadeaux. Est-ce qu'on balance déjà ce qu'on offre?
2: Il y a du shopping hein, il me semble.
3: C'est complètement dingue. On a 1000 euros de shopping à vous offrir.
2: C'est pas mal ça.
3: Des places de cinéma, il y en aura pour tous les goûts, vous allez voir.
2: Et alors pour ceux qui nous regardent en typique vision, sachez que vous avez deux nouvelles personnes en face de vous, puisqu'on a Lou qui est habillé en bohème. Un style un peu bohème.
3: Oui, c'est vrai, j'ai un peu des
2: manches bouffantes.
3: En pâte d'eff, mais au niveau des bras.
2: Oui, c'est ça, oui. Exactement.
3: Oui, alors j'ai même osé le ventre nu aujourd'hui, je ne sais pas ce qui m'a pris.
2: Le ventre apparent. Et alors de l'autre côté, c'est complètement une autre DA.
3: Toi, tu sors d'une keynote.
2: Moi, on dirait que j'ai présenté une keynote Apple ou alors que je suis agent immobilier.
3: Dites-vous qu'il y a. C'est pas un col roulé, mais t'es vraiment en total look noir.
2: Full black, ouais.
3: Full black, des petites lunettes, mais qu'est-ce que ça te va bien.
2: Merci. Et alors la veste, un peu agent immobilier, veste matelassée.
3: En fait, on dirait que tu vas nous vendre un truc, on sait pas quoi.
2: C'est ça, oui.
3: Téléphone ou une maison. Mais...
2: l'un des deux. Non, je vous vends de la good vibe et surtout une très bonne playlist.
3: Et en plus, c'est gratuit.
2: Et oui, Tyla dans un instant, Truth or Dare. Il y aura aussi Adam Porte. Et on commence avec Tovlo et Stromae. Ils ont des fleurs pour nous.
3: Oh, fallait

0: Direction La Havane dans un instant avec Camila Cabello. Havana, ce sera dans la suite de la playlist. J'ai mis une pièce dans la machine. En parlant de musique, on va parler de notre Angèle nationale dans un instant.
1: Et de son album Instinct qui sort tout bientôt. Là, on découvre petit à petit les premiers titres. Il y en a un, évidemment, qui attire notre attention, c'est celui avec Caroline Polachek.
0: Tout à fait. Love Triangle, okay, qui est sorti jeudi soir.
1: Je le dis bien.
0: Thank you very much.
1: Alors, comment est-ce qu'elles se sont rencontrées? Eh bien, c'est grâce à une autre artiste qu'on connaît très très bien. Je vais vous expliquer l'histoire.
0: Ah, et c'est pas n'importe qui. C'est pas elle, hein. Ça, c'est ce qu'on va écouter dans un instant. Camila Cabello avec Havana sur Tipeee. 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

0: On va écouter Manon Lisa dans un instant sur Typique. Et puis on le disait il y a quelques minutes, on va parler de Angèle. Angèle qui arrive bientôt avec son nouvel album Instinct. Et alors il y a un single en particulier qui nous intéresse aujourd'hui.
1: Ce titre, c'est celui-ci. A love triangle.
0: Oh bah toi aussi tu le dis bien, dis donc.
1: J'ai répété 4 fois en antenne. Et alors elle est pas toute seule dessus. Il y a le producteur français Sébastien et la chanteuse américaine Caroline Polachek. Ouais. Alors pour ceux qui la connaissent pas bien, c'est une star de la scène électropop. Elle évolue en solo depuis 2014. Mm-hmm. Et elle s'est fait remarquer surtout pour son univers musical qui est assez singulier. Mais Angèle et Caroline Polachek, comment ça s'est fait exactement en fait? Comment elles se sont connues toutes les deux?
0: Ah ben on vous le demande.
1: Eh bien, je vais vous le dire. Leur rencontre remonte à 2022, dans les coulisses du Madison Square Garden à New York. Et elles se sont rencontrées grâce à Dua Lipa.
0: Mais non.
1: Notre Dudu a joué les gens entremetteuses. Chichi. Alors à l'époque, en fait, Caroline Polachek, elle faisait la première partie de la tournée américaine de Dua Lipa. Et ce soir-là, Dua avait invité Angèle sur scène pour chanter ensemble.
0: Fever.
1: Et la boucle est bouclée.
0: Wow.
1: Et en fait, c'est dans les coulisses, après ce concert, que les deux artistes ont fait connaissance. Et elles ont gardé contact, évidemment, jusqu'à collaborer sur Love Triangle. Bref, merci Dua Lipa pour la rencontre.
0: Et oui, finalement, un triangle amoureux aussi.
1: C'est beau, ça.
0: On va l'écouter, puisque c'est nouveau dans la playlist de Typique. C'est même le coup de cœur de la semaine. Nouveauté avant, enfin, d'avoir l'album d'Angèle.
1: Ah, on l'attend.
0: Dans quelques jours, ça s'appellera Instinct. Et en attendant, eh bien, le dernier single en date, Angèle avec Caroline Polachek. Voici Love Triangle sur Typique.
1: Oh, mais ton accent, chapeau.
0: Thank you.

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0: Bel après-midi sur Typique dans un instant. Somber.
1: My body isn't ready. C'est pour la musique. 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
0: On vous appelle tout à l'heure. Côté son, Sean Paul. Dans un instant, Got to Love You. Il y aura aussi Somber. Et on revient juste après ça sur Typique. Ne bougez pas.
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0: Il est 15h32, on fait un tour du côté des routes. Il y a une fuite de gaz sur la N936 à hauteur de Dinan. C'est coincé dans les deux sens, la chaussée est fermée, la circulation est à l'arrêt. Il y a aussi un autocar en panne sur le R9, le petit ring de Charleroi, la porte de... petit ring de Charleroi vers la porte de Philippeville. Voilà, la bande de droite est obstruée. Pour le reste, ça roule pour l'instant, soyez patients et prudents.

0: Dans la suite sur Typique, Maria Carey arrive, We Belong Together. Il y aura aussi Lost Frequencies. Et puis on va lire vos messages qui sont arrivés sur le WhatsApp de la radio.
1: 0471 200 300. Il y en a beaucoup qui nous parlent de Cap 48. Hein. Je vois Céline ici, il y avait Vince aussi. Céline qui nous dit « Salut Samy et Lou, j'espère que vous allez bien. » En parlant de Cap 48, je suis bénévole pour eux depuis plus de 10 ans et aussi en situation de handicap. Et aussi chaque année, j'essaie de battre mon record de l'année dernière. L'année passée, j'ai vendu pour 3 100 €. Cette année, j'aimerais bien battre mon record. J'ai envie d'atteindre 3 200, voire 3 500. Ça serait incroyable. Si vous avez besoin d'en parler à la radio, je suis partante. Merci beaucoup. Monsieur, c'est gentil Céline, et c'est vrai qu'on va avoir besoin de vous pour Cap 48.
0: Exactement, et alors énorme respect, parce que moi déjà demander des trucs aux gens dans la rue, j'ose pas, mais alors attendez-vous, et j'en ai croisé ce week-end d'ailleurs, des bénévoles Cap 48 en faisant mes courses, en achetant justement ma veste d'agent immobilier. Ils vous proposent d'acheter des post-it ou des chaussettes Cap 48, et alors l'argent qui est récolté, il va permettre de financer des projets pour favoriser l'inclusion des personnes en situation de handicap et des jeunes en difficulté.
1: Bah oui, j'ai les prix ici. Alors la paire de chaussettes, c'est 15 € pour la paire, et l'emblématique pochette de post-it, on sait que vous êtes nombreux à nous la demander chaque fois, ce sera 12 €.
0: Exactement, j'ai pas eu l'occasion d'en acheter. Je sais qu'ici dans la RTBF il y a des petits stands où on peut en acheter, donc on va aller faire notre bonne action.
1: Quoi qu'il arrive, et alors n'oubliez pas, retrouvez tous nos bénévoles partout en Wallonie, à Bruxelles et dans plusieurs commerces de proximité. N'hésitez pas, on a vraiment besoin de vous les amis.
0: Dans un instant, Maria Carey arrive sur Typique, et juste avant, nouveauté dans la playlist, le dernier single de Pierre Demar, voici Hop.

0: Lost Frequencies à l'instant sur Tipeee, il est 15h49. Dans la suite.
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0: Yeah, yeah. Non, je vais
2: éteindre
0: les micros, ce sera mieux. Il y a aussi Elena avec Capuche.
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3: On termine la journée ensemble sur Typique avec du belge. Dans un instant, Teddy Bear arrive. Il y aura aussi Taylor Swift.
4: Et encore plein de cadeaux, des places de ciné et 1000 euros de shopping.
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3: Il est 16h.
4: Et tout de suite, on s'informe.
6: Madame, monsieur, bonjour. À Lens, dans le nord de la France, un lycéen de 15 ans a eu la main arrachée par une grenade. Une grenade lancée, semble-t-il, par la police en marge de la mobilisation lycéenne. En réaction, dans un message sur X, Marine Tondelier, la secrétaire nationale des écologistes et candidate à l'élection présidentielle, annonce suspendre son congé de maternité pour se rendre demain matin auprès des lycéens du Pas-de-Calais, où elle est élue, et rejoindre ensuite les manifestants à Paris dans l'après-midi. L'Union étudiante dénonce, elle, une volonté de faire peur à la jeunesse qui se mobilise. Chez nous, les manifestations d'étudiants se sont poursuivies aujourd'hui en région liégeoise, à Anu. Elles ont été marquées par un incident qui risque de laisser des traces, alors que les élèves du secondaire, de l'Athénée et du collège manifestaient devant l'école, d'autres élèves ont lancé des pétards en direction de la cour de récréation de la section primaire qui est située juste en face. 9 élèves de primaire ont été légèrement brûlés par l'explosion de ces pétards. Un autre s'est tordu la cheville. En tentant de fuir, il a dû être emmené en ambulance. Selon le bourgmestre de Anu, les faits ont été filmés par les caméras de surveillance. Ils semblent volontaires. Dès lors, la police cherche à identifier et interpeller les auteurs de ces jets punissables pénalement. Enfin, en province de Luxembourg, le journal L'Avenir rapporte 15 arrestations, dont 10 mineurs à Arlon et 300 manifestants à Virton. Du mobilier urbain a été incendié en plusieurs endroits à Arlon lors de la marche organisée par des étudiants d'école à école. Dans l'actualité internationale, des drones russes ont frappé un cargo civil en mer Noire au large de la Roumanie. Le bateau a pris feu et les autorités roumaines confirment la mort de 2 membres d'équipage. Ce bateau transportait du maïs et appartenait à la Turquie. Le président ukrainien Volodymyr Zelensky parle d'une frappe horrible sur le navire civil en eau neutre. De son côté, le président français Emmanuel Macron a lui aussi dénoncé, je cite, le choix irresponsable de la Russie d'intensifier ses frappes contre les infrastructures et les objectifs civils en Ukraine. Je vous souhaite une belle fin d'après-midi.
3: Merci beaucoup, Anne.
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3: Et à 16h02, on fait un tour du côté de la météo pour cet après-midi. Le soleil continue de dominer le ciel avec quelques voiles d'altitude tout au plus. Côté température, c'est assez doux. 20 degrés sur les hauteurs, 21-22 degrés dans le centre et 23 degrés pour la botte du Hainaut. 19 degrés par contre si vous êtes à la mer. Comment ça se passe sur les routes?
4: Alors faites attention, on a une fuite de gaz sur la N936 à hauteur de Dinan. Dans les deux directions, la chaussée est fermée et la circulation est à l'arrêt. Attention également à cet autocar en panne sur le ring 9, le petit ring de Charleroi, à hauteur de Charleroi justement, port de Philippeville. Et la bande de droite est obstruée pour l'instant. Des ralentissements dans les zones en travaux aussi sur le 42. Liège-Vermont, entre l'aire de Hulplanche et Spy. Vous perdez 5 petites minutes, ça va aller très vite. Sur le ring 3, le grand ring de Charleroi vers Épinay, entre Fontaine-l'Évêque et Mont-sur-Marchienne, le trafic est perturbé. Là, vous perdez un quart d'heure. Et enfin, sur le ring de Bruxelles, on va comme d'habitude, 10 minutes entre Woluwe et Saint-Etienne et Léonard, 10 minutes entre Grimbergen et Wemmel vers Grand Bigard. Et enfin, les ralentissements habituels entre Zaventem et Grand Bigard.
3: Soyez patients et prudents.
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3: Dans la suite sur Typique, Taylor Swift, Shake It Off. Il y aura aussi Teddy Bear avec ses chaussures roses évidemment. Et puis c'est bientôt l'heure des anniversaires de stars. Vous le savez, le lundi, Lou aime bien aller regarder quelle star fête son anniversaire cette semaine. Et surtout, aime bien aller fouiner puisque c'est une fouineuse.
4: Bon, mais ne dis pas tout.
3: C'est l'anniversaire de qui cette semaine?
4: Eh bien cette semaine, je vous l'annonce, c'est l'anniversaire de Bruno Mars.
3: Mais il est un peu en avance lui aussi.
4: Oh non, j'en peux plus.
3: On est qu'en octobre à ce que je sache.
4: Voilà, sachez que ce n'est pas facile tous les jours.
3: La semaine passée, c'est Avril Lavigne en fait. enfant.
4: T'as vu, on va dans l'autre sens.
3: C'est ouf.
4: Il va avoir 41 ans ce jeudi. On va voir si vous le connaissez bien. Et on aura des places de cinéma à vous offrir.
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3: Bonne chance à vous. Et voici Taylor Swift
4: avec
3: Shake It Off.

0: Bonjour tout le monde.
1: Hello.
0: Il est 16h11, on est en direct sur Tipeee. On espère que vous allez bien, que vous avez passé une belle journée. Moi c'est Samy, avec moi Yalou.
1: Eh bien le bonjour, c'est une nouvelle semaine. On espère que votre lundi s'est bien passé, même si c'était pas terrible. On va faire en sorte qu'elle termine bien cette journée. On a tout ce qu'il faut pour ça.
0: Exactement, avec Tupac par exemple dans un instant, California Love. Il y aura aussi Miley avec Bass Persuades. Et puis vos messages qui arrivent sur le WhatsApp 0471 200 300.
1: J'aime bien parce qu'on nous demandait de passer le titre de Stromae et Toblo tout à l'heure.
0: Des fleurs,
1: et
0: évidemment.
1: Ça m'a fait penser à un truc.
0: Ouais.
1: La semaine passée, fin de semaine passée, j'ai oublié de vous dire, je suis rentrée chez moi tard. Il était 23h30. Bonjour, comment le lendemain j'étais fatiguée.
0: Oulala, 23h.
1: Mamie Lou était sortie. Et je rentre et sur le pas de ma porte, qu'est-ce que je trouve?
0: Des fleurs?
1: Mais oui.
0: Mais non.
1: Et donc je regarde ça, je me dis, attends, qu'est-ce que c'est que ça?
0: Attends, est-ce que c'était d'un admirateur secret?
1: Je me suis demandé, sauf que j'étais avec mon homme, donc j'étais mal à l'aise. Je me dis, oh non, je lui avais dit de pas envoyer à la maison.
0: Ton amant.
1: Et en fait, je prends les fleurs. Et c'était deux super amis à moi qui m'ont envoyé ça parce que j'ai sorti mon projet perso là, la semaine passée. Et pour me féliciter, ils m'ont fait livrer des fleurs à la maison.
0: Ah, c'est mignon.
1: Je crois que c'est la
0: ça.
1: Première fois qu'on me fait livrer des fleurs comme ça à la maison. Je
0: c'est vrai.
1: Ça trop mignon.
0: C'est vrai que c'est une intention qui est. Une attention, pardon,
1: ouais.
0: qui fait plaisir.
1: Ah ben, ça me touche de fou.
0: Au-delà d'un message sur les réseaux sociaux, c'est vraiment un truc en vrai.
1: Je suis un peu vieux jeu, mais je trouve qu'offrir des fleurs. Ah, je sais pas, je trouve ça génial. Je trouve ça se perd un peu et je trouve ça trop bien. Tu sais, quand tu vas chez des gens, quand je fais mon anniversaire.
0: Avec la Lou conservatrice qui pointe non, le but.
1: Juste,
0: j'étais mieux avant.
1: Le fait d'offrir des fleurs. C'est vrai que je trouve que c'est super chouette. J'aime bien quand on va chez des amis, t'arrives avec un petit bouquet, tu offres. Je trouve ça trop cool.
0: C'est vrai qu'on fait ça de moins en moins. C'est comme les cadeaux aux anniversaires.
1: Ouais,
0: il y a de moins en moins de gens qui font des cadeaux aux anniversaires.
1: Est-ce que t'offres des fleurs, toi, ou est-ce que t'en as reçu récemment?
0: Alors, oui, moi j'ai offert des. Mais la dernière fois, c'était à ma maman.
1: Oh,
0: mais c'était pour la fête des mères.
1: Ou
0: non, c'était pour son anniversaire justement. Mais alors, dans ma famille, moi ça me gêne toujours un peu parce qu'on est un peu pudique sur nos sentiments dans la famille.
1: C'est chou.
0: On se dit pas souvent je t'aime.
1: Ouais.
0: Et du coup voilà, j'offre des fleurs et voilà quoi.
1: Bah, c'est pas les actes à la place des mots, c'est
0: tout à fait
1: aussi.
0: Tout à fait. Et vous? Oh, ça m'a gêné cette histoire.
1: Oh non, c'est trop mignon.
0: Est-ce que vous avez offert des fleurs récemment
1: ou est-ce que vous en avez reçu? Allez-y sur le WhatsApp 0471 200 300.
0: Dans un instant, le nouveau Miley Cyrus. Bass Persuade sur Tipeee.
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0: C'est son anniversaire cette semaine. Bruno Mars arrive dans un instant.
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0: Il va avoir 41 ans déjà.
2: Est-ce qu'on lui offrirait pas des fleurs pour l'occasion?
0: Oui, c'était justement le sujet du jour. Est-ce que vous offrez des fleurs de temps en temps ou est-ce que vous en recevez?
2: 0471 200 300 sur le WhatsApp. On a Marie qui nous dit « Salut l'équipe Typique, alors moi je suis clairement team livraison de fleurs. J'adore arriver chez les gens avec un petit bouquet, je trouve ça tellement symbolique et joli évidemment. J'adore aussi qu'on m'en livre, ça m'arrive pas souvent, mais quand on a emménagé avec mon mari dans notre maison, on a reçu plein de livraisons de fleurs et c'était juste extraordinaire.
0: Oh, ça me donne envie de t'envoyer des fleurs, Marie.
2: Oh, mais je trouve ça trop chou. Il y a plein de choses derrière un envoi de fleurs. C'est symbolique, c'est mignon, c'est joli, ça sent bon, j'adore.
0: Alors, il y a Zazou qui nous dit « Moi, je me les offre à moi-même. » Elle a écrit « moi-même ». Genre du verbe aimer.
2: Ah, c'est mignon. C'est beau ça.
0: Et j'en ai encore offert la semaine passée à ma maman des tulipes blanches.
2: Par contre, je connais pas la signification des fleurs.
0: Moi non plus.
2: Là, je m'y connais pas du tout.
0: Il y a Yves qui nous dit j'offre des fleurs régulièrement, que ce soit à ma femme, à ma fille ou à mes nièces de 9, 6 et 5 ans.
2: C'est
0: super mignon.
2: Et Seb qui nous dit perso, j'adore offrir des fleurs. La réaction de la personne qui les reçoit vaut le coup. D'ailleurs, je vais aller en chercher pour ma douce. Oh, si on a déclenché une petite idée là.
0: Ma douce. C'est mignon. Et on continue à lire vos messages dans un instant sur Tipeee. Claire Lafu arrive avec Nude. Il y aura aussi Stella Lefty. Et juste avant, c'est Bruno Mars.

0: Laila Lefty avec Boston, c'est ce qu'on vient d'écouter. Et dans quelques minutes, vous savez quoi? On va vous offrir...
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0: Il est 16h37, on fait un tour du côté des routes. Il y a un autocar en panne sur le R9, le petit ring de Charleroi, à hauteur de Charleroi justement. La bande de droite est obstruée. Il y a aussi des ralentissements dans la zone de travaux. E42, Liège vers Mons, entre l'aire de Hulplanche et Spie, vous perdez 10 minutes. Et puis sur le ring de Bruxelles, un véhicule en panne également sur le ring, à hauteur de Woluwe-Saint-Etienne en direction de Halle. Là, c'est la bande du milieu qui est obstruée. Soyez patients et prudents.

0: Eva arrive avec Sur la piste dans un instant.
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0: Et comme tous les lundis, Lou, tu as été regarder quelle star fête son anniversaire cette semaine. Et surtout, tu as été fouiner des petites infos pour en savoir plus. Qui parlons-nous ?
3: Je suis un peu curieuse, hein, vous commencez à me connaître cette semaine. C'est l'anniversaire de Bruno Mars. Il va avoir 41 ans ce jeudi, donc le 8 octobre. On va voir si vous le connaissez bien.
0: Et pour jouer avec nous aujourd'hui, on accueille David de Gève. Salut David.
4: Salut tout le monde.
3: Hello.
0: Salut, bienvenue sur Tipeee. C'est bien Gève hein, qu'on dit ?
4: C'est bien Gève, oui,
0: c'est
4: qu'on dit.
0: C'est bien, magnifique. David, est-ce que tu connais bien Bruno Mars ?
4: Ouais, non.
0: La meilleure réponse.
3: Sa musique, oui, mais alors lui.
0: Écoute, de toute façon, c'est une chance sur deux.
3: C'est un vrai ou faux. Donc je te donne trois infos sur lui. Une chance sur deux à chaque fois. Il n'y a plus qu'à croiser les doigts.
0: C'est parti, voici la première question.
3: Bon, certains artistes ont un nom de scène, mais pas lui. Il s'appelle vraiment Bruno Mars. C'est vrai ou c'est faux ?
4: Faux.
0: Bonne réponse.
3: Ouais, son nom de naissance, c'est Peter Jean Hernandez. Alors Bruno, en fait, ça vient de Bruno Sammartino, qui est un lutteur des années 70, parce qu'il paraît que quand il était petit, il lui ressemblait. C'était un bébé joufflu.
0: Okay.
3: Donc son père l'appelait comme ça. Et Mars, c'est parce que beaucoup de filles lui ont dit qu'il n'était pas de ce monde.
0: Et
3: donc il a décidé
0: Mars.
3: Qu'il viendrait de Mars.
0: Bruno Mars, d'accord. Ça fait une bonne réponse, plus qu'une. Et le cadeau sera pour toi.
3: Écoute Bruno bien. Mars déteste les tatouages. Vrai ou faux ?
4: Elle est vraie.
3: Eh ben non.
0: Aïe.
3: Il est fan des tatouages. Il adore ça. Il a commencé assez jeune. Il en a pas mal. Hein. Il a une gitane sur l'avant-bras gauche. Il a une encre sur l'avant-bras droit aussi. Et alors deux autres qui sont dédiés à ses parents.
0: Ok. Bon, là, c'est la dernière question. Il faut absolument que tu es correct à celle-ci pour repartir avec le cadeau.
3: Tout se joue maintenant, David. Bruno Mars a été un des meilleurs élèves de son école de solfège. Vrai ou faux ?
4: Vrai.
3: Alors, je répète.
0: J'ai un chat dans la queue.
3: Bruno Mars.
0: Tu dirais quoi ? Faux. Eh ben, c'est la bonne réponse. Bravo.
3: Non, c'est faux, tout simplement parce qu'il n'a aucune formation académique.
0: C'est pas vrai.
3: Non, il a pas fait de solfège. Il compose entièrement à l'oreille et il joue plusieurs instruments, dont la guitare, le piano et la batterie.
0: Solfège, on dit.
3: J'ai dit quoi ?
0: Solfège.
3: J'ai dit solfège.
0: Parce qu'il a fait solfège, peut-être.
3: Évidemment, je comprends.
0: Il a fait solfège, mais il a pas fait de solfège. Bravo à toi.
3: Félicitations.
0: Tu repars avec le cadeau de la semaine, hein, David. Bravo.
3: On t'offre deux places de cinéma. En plus, il y a des films incroyables qui arrivent. Il y a Street Fighter,
0: ah oui,
3: le fantôme de l'opéra.
0: Ouais.
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0: 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David, passe une bonne après-midi.
3: Des bisous.
4: Merci également à vous aussi.
0: Salut à toi. Bébé Rexa arrive dans un instant. Et juste avant, c'est Eva.
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0: Baby, I'm Jealous. C'est ce qu'on vient d'écouter sur Typique. Et à 17h01, c'est l'heure de faire un tour du côté des routes.
1: Eh bien, on en parlait tout à l'heure, on a toujours cet autocar en panne sur le ring 9, le petit ring Charleroi, hauteur de Charleroi, la porte de Philippeville en direction de, c'est pas précisé, mais la bande de droite en tout cas, est obstruée. Des ralentissements dans les zones de travaux sur le 42 Liège-Vermont, entre l'aire de Hulplanche et Spy. Là, vous perdez 10 minutes vers Mons. Et puis sur le ring 3, donc le grand ring de Charleroi, vers Épigny, entre Fontaine-l'Évêque et Mont-sur-Marchienne, attendez-vous à perdre 10 minutes aussi. Un petit tour du côté du ring de Bruxelles. Attention à ce véhicule en panne sur le ring et hauteur de Woluwe et Saint-Étienne en direction de Halle, la bande du milieu est obstruée. Et enfin, des ralentissements, bah comme d'habitude, 10 minutes entre Woluwe et Saint-Étienne et Léonard, 10 minutes aussi entre Grimbergen et Wemel vers Grand Bigard, idem entre Zaventem et Grand Bigard. Pour le reste, eh bien, ça roule.
0: Soyez patients et prudents.
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0: Question étonnante, mais vous allez comprendre. Est-ce que vous êtes chatouilleux?
1: Yili, yili. On va essayer de comprendre pourquoi est-ce que quand on nous chatouille, on rigole. Sachez que c'est un mécanisme de défense, on va en parler.
0: Juste après, Angèle sur Typique. Radio.

0: notre Angèle nationale, Une seule vie, c'est ce qu'on vient d'écouter sur Typique. Dans la suite, Another arrive dans la playlist.
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2: Allez, on va voir si vous avez un petit peu suivi l'actu. Samy, tu nous donnes le début d'une info et c'est à nous de trouver la fin. Samy me regarde en mode, c'est moi.
0: Quoi,
2: c'est
0: je
2: moi.
0: Pensais pas que c'était moi qui faisais l'info du jour aujourd'hui. C'est moi?
2: Bah normalement oui, t'as
0: oui,
2: envie de nous faire deviner ou
0: bien
2: pas?
0: Bien sûr, j'avais prévu.
2: Ouais.
0: Alors, l'info du jour, je vais vous la donner tout de suite.
2: C'est pas possible, il l'a pas.
0: Non, je l'ai pas. Je suis désolé, mais j'ai préparé le truc, mais je l'ai pas devant moi. Dans le document, c'est celle de la semaine dernière.
2: Qu'est-ce qu'il me fait?
0: Alors, attendez.
2: Alors là, c'est Aloïs, notre assistant, qui est à la rescousse.
0: Ah, hein.
2: C'est bon, t'as trouvé?
0: Ah oui, c'est bon, j'ai trouvé.
2: Non, dis-tu. Alors, la mémoire à court terme.
0: Alors.
2: Ça, ce sera un autre sujet. C'est ce matin que tu l'as préparé, t'as
0: oui,
2: déjà oublié.
0: J'ai déjà oublié. Alors, il y a quelqu'un qui a eu 3 ans, qui risque 3 ans de prison à Singapour. Mais pourquoi? Voilà, allez-y.
2: J'ai l'impression que tu sais même.
0: Si, si, je sais. Je sais très bien.
2: Allez-y, sur
0: arrêtez
2: le
0: de m'embêter maintenant.
2: 0471-200-300. Pardon, mais j'ai vu tellement le vide dans tes yeux. C'est moi que je ne sais plus.
0: Tout va bien, okay, j'ai attends, retrouvé.
2: Quelqu'un risque 3 ans de prison.
0: À Singapour.
2: À Singapour.
0: Qu'est-ce qu'il a bien pu faire?
2: Il a volé quelque chose.
0: Non.
2: Ok, il a fait quelque chose d'illégal.
0: Pas totalement.
2: Pas totalement.
0: Mais disons que ça a créé la panique.
2: Ah, ok.
0: Il a fait quelque chose qui a créé la panique.
2: Il a pas volé quelque chose sans faire exprès. Il a pas.
0: Non.
2: Fait, ok. Il est le sosie d'un tueur en série très cherché là-bas.
0: Non, c'est pas ça. C'est bien quelque chose que lui a fait.
2: Et il l'a fait volontairement?
0: Il l'a fait volontairement.
2: Une mauvaise
0: oui.
2: blague.
0: C'est une mauvaise blague. Ah. On peut le dire.
2: Il a appelé la police. Il a signalé un faux truc.
0: Non, c'est pas ça. Alors, mais on se rapproche. Tu veux un indice?
2: Ouais.
0: Alors,
2: il s'est déguisé, il a fait peur aux gens.
0: Non, c'est un rapport avec l'intelligence artificielle.
2: Oula.
0: C'est un rapport avec l'IA.
2: Il a utilisé l'IA pour faire quelque chose.
0: C'est ça, à Singapour, et là il risque potentiellement 3 ans de prison.
2: Allez-y sur le WhatsApp, 0471-200-300 si vous avez une idée. C'est un rapport avec des documents, il a falsifié un truc.
0: On se rapproche.
2: Ok, là je l'ai pas.
0: On vous donne la réponse dans 3 minutes, le temps d'écouter Another, Relax My Eyes.

0: Dans la suite sur Typique, on écoute Mickey avec Ça pique un peu quand même.
1: Et puis il y a quelques minutes, Samy, tu nous as donné le début d'une info, c'était à nous de trouver la fin.
0: On parlait de Singapour, une histoire qui se passe à Singapour, et de quelqu'un qui risque potentiellement 3 ans de prison. Mais qu'est-ce qu'il a bien pu faire?
1: Alors on a reçu vos propositions sur le WhatsApp, 0471 200 300. On a Sacha et Émilie qui nous parlent de modifier sa photo d'identité.

0: de Singapour. Et en fait, il a envoyé cette fausse photo à un collègue. Sauf que ce collègue a du coup partagé la photo et c'est devenu viral. À tel point que pendant 24 heures, eh bien, des agents de l'Agence des eaux et des parcs nationaux
1: ont cherché le croco.
0: Ont fouillé les lieux à la recherche de ce fameux crocodile mangeur d'hommes. Hein, parce qu'évidemment, il a fait exprès de faire un crocodile qui fait peur. Voilà. Sauf que bah, il n'existait pas. Donc les autorités ont retrouvé l'origine de la fausse rumeur et le monsieur qui s'appelle Yelin, il a plaidé coupable. Et donc là, il risque 8 000 $ d'amende et 3 ans d'emprisonnement.
1: Et ça part d'une blague que t'envoies à ton collègue, quoi.
0: T'imagines, il l'a généré avec Gemini, donc voilà, avec de l'IA.
1: Mais faut faire gaffe, hein.
0: Oui, mais allez, tu l'envoies juste à ton collègue.
1: Bah oui, non. Mais clairement, mais justement, c'est le genre de truc qu'on aurait pu faire toi et moi pour rire. Et effectivement, après, si ça prend des proportions pareilles.
0: Imagine, du jour au lendemain, tu. 3 ans de prison, monsieur. Non, mais c'est incroyable. Donc, voilà.
1: Et on fait un coup de avec la meuse.
0: Non,
1: très mauvaise idée.
0: On fait rien du tout. Félicitations à ceux qui avaient trouvé la bonne réponse sur le WhatsApp.
1: Bon, question étonnante, mais vous allez comprendre. Est-ce que vous êtes chatouilleux? Et surtout, est-ce que vous savez pourquoi, quand on nous chatouille, on a ce réflexe de rigoler?
0: Eh ben, on en parle dans un instant. Alors, avant les chatouilles. Ça pique. Ça pique un peu quand même. C'est Mickey qui va nous dire ça dans un instant sur Typique. Ne bougez pas.
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0: Je sais que tu rêves de dire le titre. Là, t'as le droit, c'est une chanson qui passe à la radio.
1: C'était Fuck You sur Tipeee.
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0: Elle est contente.
1: C'est Lily Allen qui l'a dit.
0: Ouais, c'est vrai. Martin Solveig arrive dans un instant avec Do It Right. Et puis, par contre, là, j'aimerais qu'on redevienne sérieux deux minutes. Parce
1: c'est important.
0: Que ici, on va parler d'un sujet vraiment très sérieux, les chatouilles. Pourquoi est-ce qu'on rigole quand on nous chatouille?
1: Oh, j'adore ce genre de questions. Ça fait un peu le saviez-vous, tu vois.
0: C'est vraiment ça.
1: Quelques guilis sur les côtes et c'est immédiatement le fou rire, avec en prime cette envie irrésistible de se tortiller dans tous les sens. Mais pourquoi est-ce que notre corps réagit comme ça? Eh ben, je vais vous le dire. En fait, quand on nous chatouille, ce sont...
0: Eh ben, je vais vous le dire.
1: Sérieuse. Non, mais je trouve ça génial. En fait, quand on nous chatouille, ce sont nos terminaisons nerveuses qui envoient des signaux au cerveau et ça va déclencher la libération de sérotonine. On en a déjà parlé dans l'émission. Ça s'appelle l'hormone du bonheur aussi. Et jusqu'ici, c'est super. Mais ce qu'il faut savoir, c'est que la sérotonine, c'est aussi responsable d'un autre sentiment, la peur.
0: Ah, c'est pour ça que j'en éprouve beaucoup dès que je te vois. Beaucoup de sérotonine.
1: Je te fais peur, mon chou. En fait, c'est un vrai mélange de rire et de panique. Ça veut dire que c'est un ancien mécanisme de défense. Et donc, c'est maintenant qu'on réalise que les zones les plus sensibles aux chatouilles, bah, c'est souvent genre le cou, ça va être les parties du côté du corps, tu vois, quand on vient de
0: les zones où on se sent vulnérable.
1: Exactement, vulnérable en cas d'agression. Donc, notre fou rire, c'est une manière instinctive de signaler qu'on se soumet face à quelqu'un de plus fort. À la base, c'est un mécanisme de survie. Donc, la prochaine fois que quelqu'un vous chatouille, bah, dites-vous que votre fou rire, en fait, c'est peut-être simplement votre cerveau qui essaye de vous sauver la peau.
0: Ça me donne envie de rire. Rien que t'entendre parler de chatouille.
1: Ouais, te fais peur.
0: Dis, toi, t'es chatouilleuse, toi?
1: Je suis ultra chatouilleuse et tu le sais très bien.
0: Oui, je le sais très bien.
1: C'est terrible. Tous les jours, je suis victime de ces chatouilles.
0: Eh oui. Bah écoute.
1: Oui, bah ça va. Aime me venger parce que je sais que toi,
0: moi, je suis pas chatouilleux.
1: Toi, si je mets mes petits pouces là, je tourne au cou.
0: Pas du tout. Rien à voir.

0: Dans un instant sur Typique, le nouveau single de Suarez arrive. Ce sera dingue.
1: Avec dingue.
0: Oh oui.
1: Ça c'est pour la musique. 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
0: 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Ce sera dans quelques minutes. Vous allez vous affronter sur un petit blind test, petit quiz musical. On a 5 chansons à vous faire écouter. À chaque fois, c'est la playlist de Typique, Donc assez facile. 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
1: Tu portes ce que tu as acheté.
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1: C'est très joli.
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0: Bonne chance à vous. Suarez arrive avec Dingue dans un instant. Et juste avant, Lola Young avec Messi sur Typique.
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0: Il est 17h32, on fait un tour du côté des routes. Il y a un autocar en panne sur le R9, le petit ring de Charleroi, à hauteur de Charleroi. La bande de droite est obstruée et puis il y a aussi des ralentissements dans les zones de travaux. Sur le 42 Liège vers Mons, entre l'échangeur de Dossou et Spy, vous perdez 15 minutes. Et puis ça coince aussi sur le ring de Bruxelles avec un accident à hauteur de Hopin en direction de Ittre. La bande de gauche est obstruée, deux véhicules sont impliqués, dont un en bande d'arrêt d'urgence qui est immobilisé. Soyez patients et prudents. Et voici Lola Young sur Typique.

0: Dans la suite sur Tipeee, Temper City, il y aura aussi Christina Aguilera.
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3: 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Mais pour ça, vous connaissez les règles, il faut passer par le grand défi.
0: Et pour jouer avec nous aujourd'hui, on accueille Wallace de L'Heureux. Salut Wallace.
4: Enchanté, bonjour.
3: Hello.
0: Sois le bienvenu sur Tipeee. On espère que ta journée s'est bien passée. Est-ce que t'es fort en blind test, toi?
4: Ça va, je me débrouille.
3: Ah, ok. Pas mal, bon. Ça, on va vérifier.
0: Alors, on a plusieurs extraits pour toi.
3: 5 extraits. Attention, tu gagnes chaque fois un point pour le titre, un point pour l'artiste. Donc, tu peux au maximum faire 10. Et c'est ce qu'on te souhaite, évidemment, puisque le meilleur score l'emporte en fin de semaine. Tu repartiras peut-être avec 1000 euros de shopping.
0: Et ça, ça fait plaisir. Wallace, est-ce que tu es prêt?
4: Oui.
3: On se concentre.
0: Magnifique. Voici le premier extrait.
3: Un point pour le titre, un point pour l'artiste, Wallace.
4: Alors, est-ce que Shakira.
3: Oui. Et le titre?
0: Est-ce que
4: ça. Titre.
0: Oui.
3: Ah, c'est plus dur, ça.
4: Don't lie.
0: Comment?
4: It don't lie.
0: C'est une bonne réponse.
3: Oh.
0: On enchaîne. Voici le deuxième extrait. Je me permets, c'est notre technique pour éviter les Shazam, c'est de chanter par-dessus.
3: Qu'est-ce que tu proposes?
4: Je pense que c'est Loïc Noté.
3: Ouais.
0: Mm-hmm.
3: Et les titres de nouveau?
4: Ça, je l'ai pas.
3: Non, c'était Million Eyes. Ça fait quand même un point supplémentaire, t'es déjà à 3 points.
0: On enchaîne avec cet extrait.
3: Oh, j'adore!
0: La la la la. Da, da, da, da, da, da, da, da, da, da, da.
3: On met des bâtons dans les roues, du coup. Tu nous fais un Renault, là.
0: Pardon. Renault.
3: Un point pour le titre, un point pour l'artiste. Est-ce que tu as une petite idée?
4: Est-ce que c'est James Blunt?
3: Ah, ça aurait pu, non.
0: Non, c'est pas James Blunt.
3: Alors, c'était Keane. Et est-ce que le titre, tu veux proposer quelque chose?
4: Non.
3: Non plus.
0: Pas. C'est pas grave.
3: C'était Somewhere Only We Know.
0: On enchaîne avec l'extrait numéro 4.
3: On repasse au français cette fois. J'essaye d'atteindre la note.
0: Qui est cet artiste?
3: Je suis sûre que ça te parle, mais il faut retomber sur le nom, évidemment.
4: Ouais. Est-ce que c'est Santa?
3: Oui!
0: Bonne réponse!
3: Un point supplémentaire, ça t'en fait déjà 4,
0: est-ce
3: le titre.
0: Est-ce que tu as le titre?
4: Dis-moi.
3: Ah, il manque un petit truc. Non, on peut pas l'accepter.
0: On peut pas l'accepter, on a donné un indice. C'était Dis-moi oui, on y était presque, mais malheureusement, on peut pas le compter, celui-ci.
3: C'est ralent.
0: On est à combien de points là pour l'instant?
3: 4 points.
0: 4 points, il reste un seul extrait.
3: C'est là qu'il faut tout donner.
0: Qui chante cette chanson et surtout, quel est le titre de la chanson? Wallace, c'est le dernier extrait. On t'écoute.
4: Alors, le titre, je pense, c'est Devon.
0: C'est quoi?
4: Le titre, c'est Devon, non?
0: Devon et l'artiste?
4: Devon. Non, je sais pas.
3: Non, tu veux pas tenter un truc? On sait jamais.
0: Ça, c'est pas, si tu l'as pas, c'est pas grave.
4: Non, ah,
3: c'est
4: pas.
3: Fini,
4: non.
3: C'est trop tard, malheureusement.
0: C'était Doja Cat avec Paint the Town Red.
3: C'est pas grave, ça fait déjà 4 points, c'est bien.
0: 4 points, félicitations. Voilà, ça veut dire que si personne ne fait mieux que toi d'ici vendredi, eh ben, tu repars avec 1000 euros de shopping.
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0: Voilà, peut-être à vendredi. 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
0: Christina Aguilera, tout de suite. Voici Lady Marmelade. 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

0: On espère que vous êtes plus heureux que jamais. Comme Billie Eilish.
1: Elle arrive avec Happier Than Ever et ce sera avant 18h sur Cyclic.
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0: 18h01, vous êtes sur Tipeee, c'était Ray à l'instant. C'est l'heure de faire un tour du côté des routes.
1: Eh bien, on a toujours des ralentissements dans les zones de travaux sur le 42 Liège vers Mons, entre l'échangeur de Dessous et Spi, vous perdez 45 minutes vers Mons. Idem sur le ring 3, le grand ring de Charleroi vers Épigny, entre Fontaine-l'Évêque et Mont-sur-Marchais. Là, on parle quand même de 10 petites minutes, ça ira beaucoup plus vite. Attention sur le ring de Bruxelles à cet accident sur le ring, à hauteur de Jette en direction de Waterloo, la bande de gauche est obstruée. Et enfin, les ralentissements habituels, vous perdez 25 minutes entre Wezembe-Coppem et le carrefour Léonard, 20 minutes entre Grimbergen et Jette vers Grand Bigard, et enfin, c'est pas précisé, mais des petites minutes de perdu aussi entre Zaventem et Grand Bigard. On est là pour faire passer le temps plus vite, promis.
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0: Et à 18h02, on fait un tour du côté de la météo pour ce soir. Ciel assez dégagé dans l'ensemble, cette nuit. Quelques nuages bas vont arriver par la côte et les Flandres. Ailleurs, ça restera assez clair. On aura entre 8 et 12 degrés.
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1: Il est 18h02.

0: Bonsoir tout le monde.
1: Hello.
0: On est en direct sur Tipeee qui on démarre une nouvelle heure ensemble. On espère que vous allez bien, que votre lundi s'est bien passé, le week-end également. Moi c'est Samy, avec moi il y a Lou.
1: Mais bien le bonsoir. Et vous savez quoi, même si ce lundi était pas terrible, on va faire en sorte qu'elle termine bien cette journée. On a tout ce qu'il faut pour ça. On vous a offert plein de cadeaux, il y a eu de la good music. On a que des bonnes nouvelles, on se concentre sur le positif.
0: Et c'est exactement ce qu'on fait en fin d'émission. C'est un truc qu'on voulait intégrer dans notre quotidien, on n'y arrivait pas. Du coup on s'est dit on va le mettre dans l'émission.
1: Oui, le petit carnet de gratitude à côté du lit là, que t'oublies de remplir avant de te coucher parce que t'es trop crevé.
0: Eh ben maintenant c'est intégré dans l'émission, on est obligé de le faire et c'est la good vibe du jour.
1: C'est un exercice hyper important à faire et vous allez voir, ça fait un bien fou. Ça prend 3 secondes en plus, faites-le avec nous. On va se partager un élément. Non pardon, j'ai faim. Un élément positif de notre journée, même si c'est un petit détail. Qu'est-ce qui vous a donné le sourire depuis ce matin? Ça peut être rien, hein, pas grand-chose. Votre café qui était pile à la bonne température, vous avez croisé quelqu'un que vous n'avez plus vu depuis longtemps.
0: Vous avez eu que des feux verts sur la route.
1: Ouais, ça, des détails comme ça, et ben vous allez voir que rien que de se les partager, ça fait du bien. Et c'est la science qui le dit.
0: Et vous pouvez déjà envoyer ça sur le WhatsApp. C'est gratuit, 0471 200 300.
1: Oh, j'ai déjà la mienne.
0: C'est vrai, moi j'ai pas la mienne
1: c'est
0: encore. Ouais, faudra que je réfléchisse.
1: J'ai hâte de vous dire.
0: Dans un instant, Offenbach arrive avec Be Mine. Et juste avant, Ella Langley. Voici Choosing Texas. Et on se retrouve dans quelques secondes sur Tipeee.

0: Dans la suite sur Tipeee, Camille MB arrive avec Rien à fêter.
1: Et puis dans un instant, ce sera l'heure des remèdes de Samy avec des petits conseils, des tips bien pratiques pour notre santé et notre bien-être. On va parler de quoi aujourd'hui?
0: Aujourd'hui, on va parler d'une interview que j'ai entendue sur La Première, nos collègues de La Première, avec un chirurgien plastique qui est en train de tirer la sonnette d'alarme parce qu'il voit de plus en plus de jeunes. On va en parler dans un instant.
2: À la maison,
1: juste après Camille MB.
0: Ce sera Rien à fêter sur Tipeee.
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0: Adé arrive avec Tout savoir dans un instant. Il y aura aussi du belge avec Henri PFR.
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2: Allez, c'est parti, petit moment bon plan santé. Comme tous les lundis, Samy a des tips pour notre bien-être. Et aujourd'hui, il paraît qu'on parle de chirurgie esthétique.
0: Vous avez déjà sûrement eu ce moment sur Instagram, sur TikTok, quand vous scrollez, vous tombez sur des lèvres hyper pulpeuses, des mâchoires super dessinées, des nez parfaitement droits. Et à force, vous commencez à vous dire... Est-ce que mon visage est normal?
2: Moi, j'ai pas ces pommettes, là.
0: Ouais. Moi, ça m'arrive de temps en temps. Je me dis, tiens, ouais, je devrais faire les trucs pour les chewing-gums, pour avoir la mâchoire carrée.
2: Il y avait déjà ça avant dans les magazines, en
0: soi. Ouais, c'est vrai. Et alors, c'est assez parlant parce qu'aujourd'hui, on voit notre tête partout, en plus, en photo, en vidéo, en story. Et au final, on finit par remarquer des petits détails chez soi qu'on n'aurait peut-être pas remarqué avant. Et ça, les chirurgiens esthétiques commencent vraiment à le voir dans leur cabinet. Il y a un chirurgien plasticien belge qui était invité il y a quelques jours chez nos collègues de La Première. Et il expliquait qu'il voit maintenant arriver des jeunes de 17 ou 18 ans, parfois même avec leurs parents, pour demander par exemple des injections dans les lèvres.
2: Et c'est de plus en plus tôt, hein.
0: Et ça, d'après lui, eh ben, c'est nouveau. Alors évidemment, toutes les interventions esthétiques chez quelqu'un de jeune ne sont pas un problème forcément. Hein. Si t'as une cicatrice, une malformation ou un truc qui te fait vraiment souffrir, la chirurgie peut aussi aider. Mais là où les médecins commencent à dire stop, c'est quand par exemple ils voient par exemple une fille de 17 ans qui arrive avec des lèvres complètement normales et qui demande d'avoir des plus grosses lèvres. Et le truc assez fou derrière tout ça, c'est qu'on est peut-être en train de changer complètement notre idée d'un visage normal. Parce qu'à force de voir sur les réseaux sociaux des visages qui sont retouchés de partout, chez les stars, les influenceurs, parfois même aussi autour de nous, eh bien ce qui est artificiel peut commencer à nous sembler normal. Et ça concerne pas que les jeunes, hein, d'ailleurs. Et une autrice qui en parle, elle s'appelle Nathalie Azoulay, elle dit qu'elle croise parfois des visages dont elle arrive même plus à deviner l'âge, tellement certains signes du vieillissement ont été effacés. Donc, au fond, la question, c'est pas forcément pour ou contre la chirurgie esthétique, parce que ça, on a déjà tous eu ce débat et chacun a sa sensibilité. C'est plutôt de se dire, est-ce qu'avec les réseaux sociaux, notre idée d'un beau visage ou même d'un visage normal, elle n'est pas en train de s'éloigner de plus en plus de ce que la nature nous donne tout simplement, vraiment.
2: Il y a la fameuse dysmorphophobie, et si on en avait déjà parlé dans l'émission, fait d'utiliser tout le temps des filtres et tout ça, et après, bah, quand on n'en utilise plus, on se dit, mais en fait, ça ne va pas du tout, alors que c'est un visage totalement classique, totalement normal. Mais c'est dingue, hein, le rapport à l'image qu'on a à soi-même, c'est tellement difficile parce que quelque part, ben, on a le droit de vouloir changer quelque chose. Si on n'est pas bien, ben voilà, la chirurgie esthétique, elle sert à ça aussi. Puis d'un autre côté, ben, faut pas tomber dans l'excès et s'imaginer des défauts qui, en fait, n'existent pas.
0: Ouais, là, je regarde le retour de nous sur l'écran là, de la télé. Je peux vous dire que
2: non, regarde rien.
0: Si on pouvait mettre un petit filtre, on dirait pas non.
2: Non, vous savez quoi ? On ne vous voit pas, les amis, mais vous êtes beau.
0: Oh oui, vous êtes beau. Vous êtes de toute beauté. Et nous, on a un physique de radio, tu trouves ? Souvent, physique de radio, ça veut dire que t'es moche. Hein.
2: Je préfère pas savoir.
0: Ouais, on va poser la question. 0472300 pour vos réactions. Voici

0: On démarre la soirée ensemble sur Typique avec Alex Warren.
1: Ce sera Emerald Eyes. Pourquoi j'ai toujours les titres compliqués?
0: Écoute.
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0: Il est 18h30, on fait un tour du côté des routes. Il y a toujours cet accident sur l'E42 à hauteur de Rhin en direction de Mons dans la zone de travaux. Vous perdez 45 minutes vers Mons et ça roule au pas jusqu'à l'aire de Spi. Ça coince aussi sur le grand ring de Charleroi, R3 vers Épinay entre Fontaine-l'Évêque et Mons-sur-Marchienne et vous perdez 10 minutes vers Épinay. Et puis sur le ring de Bruxelles, il y a un accident à hauteur de Jet. Il est marqué UZ-Jet. C'est quoi ça?
1: Je sais pas, mais t'as pas l'air sur le dos.
0: UZ-Jet. En direction de Waterloo, la bande de gauche est obstruée. Et donc, en conséquence, le trafic est perturbé. Vous perdez une heure. Les premiers ralentissements sont à partir de Dilbeek. Soyez patients et prudents. Et tout de suite, Alex Warren, Emerald Eyes.

0: Les Red Hot Chili Peppers arrivent dans un instant. Charlotte Cardin également.
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0: Selon une étude, être reconnaissant au quotidien permettrait de vivre plus vieux. Eh bien, on va faire en sorte que vous viviez plus longtemps.
4: Parce qu'on vous veut du bien sur Typique. Bah oui, être reconnaissant, c'est identifier les petits moments positifs de la vie ou bien tout simplement de notre journée. Du coup, c'est vrai qu'à cette heure-ci, on aime bien faire l'exercice ensemble. Envoyez-nous un élément positif depuis ce matin, depuis que vous avez ouvert les yeux. Qu'est-ce que vous avez vécu de sympa finalement?
0: Bah
4: c'est
0: oui,
4: ça qui nous intéresse.
0: Tout à fait.
4: 0471 200 300 sur le WhatsApp. Vous allez voir que rien que de le partager, ça fait déjà du bien.
0: Et on lit vos messages dans moins de 5 minutes sur Typique. Mais d'abord, on va essayer de donner l'exemple. Parce que nous aussi, parfois, on a du mal à trouver un élément positif de notre journée. Pardon.
4: Et plus c'est dur, plus c'est important de le faire.
0: Voilà.
4: Lou... oh, pardon.
0: Lou, quelle est ta good vibe du jour?
4: Ton regard quand je dis une phrase qui peut être interprétée autrement.
0: T'as commencé par plus c'est dur, je me dis qu'est-ce qui se passe.
4: Où elle va, il n'existe que 36. Ma good vibe, alors c'est... Oh je sais, aujourd'hui, à midi, ouais, pour la première fois, nous avons découvert un nouvel endroit, Samy et moi. Puisque...
0: On a débloqué un endroit sur la map.
4: Il faut savoir que, vous le savez probablement, mais il y a un tout nouveau bâtiment RTBF. On n'est pas encore totalement dedans. On est encore dans les anciens studios ici, là, au moment où on vous parle. Mais les nouveaux bâtiments sont splendides, juste à côté. Et donc, on a découvert la cafétéria.
0: Oui.
4: La nouvelle cafétéria.
0: La nouvelle cafétéria qui a ouvert aujourd'hui.
4: Oh, c'est beau.
0: Avec un nouveau menu. Alors,
4: oui,
0: c'est le même personnel.
4: Bon.
0: On est très contents de les retrouver.
4: Oui, on les adore.
0: Et du coup, là, c'était tout nouveau. C'était, on avait envie de tout goûter.
4: C'est lumineux. On est entouré de baies vitrées. C'est superbe.
0: Façade sud-est en plus, c'est super.
4: Non, franchement,
0: j'en sais rien.
4: Cool.
0: Ben super,
4: on a
0: super
4: bien mangé.
0: On a fait bonne chère.
4: Et toi, quelle est ta good vibe du jour?
0: Moi, ma good vibe du jour, c'est que, ben, on va dire que j'ai eu des petits compliments sur ma nouvelle veste. Donc
4: c'est vrai,
0: je suis content.
4: Elle te va très bien.
0: Merci beaucoup.
4: Et les gens mentent bien en plus, donc ça fait plaisir.
0: nouvelle veste,
4: super.
0: J'ai acheté hier et oui, dimanche, les magasins étaient ouverts. En tout cas, le shopping de Haut-Lieu était ouvert.
4: Et ça tombe bien puisqu'on a 1000 euros de shopping à vous offrir cette semaine.
0: Justement, au shopping de Haut-Lieu.
4: C'est parfait.
0: Vu, en plus, on fait des good vibes qui sont corporate.
4: Incroyable.
0: Ça, c'est beau. Et vous, quel est le petit moment positif de votre journée?
4: Allez-y sur le WhatsApp 0471 200 300. On va lire tout ça dans quelques minutes.
0: Le temps d'écouter les Red Hot Chili Peppers et Charlotte Cardin.
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0: Voilà, 18h44, vous êtes sur Typique, le programme a planté.
1: Il n'y a plus rien, sachez qu'on a des écrans devant nous et qu'ils ont tous éteint.
0: En plus, en plein milieu d'un Red Hot Chili Peppers.
1: Je suis désolée, ça ne se fait pas.
0: Ça ne se fait pas du tout. Bien. Et bien du coup, ce qu'on va faire en attendant, c'est qu'on va passer une petite musique, ou alors on lit vos messages tout de suite. Oui, on va lire vos messages. C'était la good vibe du jour il y a 5 minutes. Quel est le moment, pas négatif, hein,
1: positif
0: de votre journée?
1: On vous a posé la question, vous demandez de nous partager ça sur le WhatsApp 0471-200-300. On vous l'a dit, ça peut être un petit détail. Et même si la journée n'était pas terrible, vous allez voir que rien que de le partager, eh ben en fait, ça fait du bien.
0: Ouais, on a Ginette qui nous dit « J'ai pu manger au soleil ce midi ». Mais c'est vrai qu'en ce moment, on a de la chance d'avoir des beaux jours qui continuent.
1: C'est vrai, profitons.
0: On croise les doigts pour que ça continue.
1: Audrey nous envoie ma good vibe du jour, c'est d'aller bosser et pas voir la tronche de mon mari ce soir. Quoi? Non, ça, je m'y attendais
0: pas. C'est très,
1: pas.
0: Très drôle.
1: Gaëtano nous envoie bonjour l'équipe. Pour moi aujourd'hui, c'est l'achat probable de ma nouvelle maison. Priez pour moi que je l'ai. Eh bien, écoute, Gaëtano, on croise les doigts. Tout est croisé. Voilà.
0: Tout est croisé. Franchement,
1: avec.
0: Exactement. Qu'est-ce qu'on a d'autre? Philippe aussi qui nous dit super good vibe et première expérience sur circuit en VW Fun Cup et en Alpine. Okay. Votre collègue du Charroi. Ah, c'est
1: Philippe.
0: C'est un collègue de la RTBF qui nous écoute souvent. Ben, gros bisous à toi et passe une très très belle soirée.
1: On va continuer les amis, envoyez-nous votre good vibe du jour, un petit moment positif de votre journée. Ça se passe sur le WhatsApp 0471-200-300. Alors si vous êtes en train de conduire, gardez les mains sur le volant.
0: Oui.
1: Mais je sais que vous êtes nombreux aussi à faire l'exercice en famille. S'il y a les enfants derrière, vous venez peut-être d'aller les chercher à l'école. Bon, 18h46, ça fait un petit temps. Mais on sait que c'est une petite habitude que vous avez pris ensemble et je trouve ça trop cool, ça fait du bien.
0: Alors normalement, je ne suis pas censé repasser une chanson qu'on a déjà passée, mais je suis désolé.
1: Non, mais les Red Hot Chili Peppers. Pas touché.
0: Voilà, donc on va les réécouter en entier. J'espère que le programme ne va pas bugger cette fois.
1: Croisez les doigts aussi pour nous.
0: Topic arrive dans un instant. Et juste avant, ah bah voilà, franchement, c'est encore meilleur la deuxième fois.
1: Jamais trop de Red Hot.
0: Red Hot Chili Peppers avec Snow. Et on se retrouve dans quelques secondes sur Typique.
1: On espère.

0: typique. On a quand même plusieurs personnes qui nous disent ma good vibe, c'est d'avoir pu écouter deux fois les Red Hot Chili Peppers.
1: Merci le programme qui bug.
0: Ouais, notamment Jessica, Laura et Tristan. Ça aussi, ça fait plaisir.
1: Dans un instant, Empire of the Sun.
0: We are the people, ça arrive avant 19h sur Tipeee.
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0: Et là, vous vous dites, qu'est-ce que c'est que ce truc complètement barré? C'était Shakedown.
1: Jadoul.
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0: Ça sonnait 2002, hein. Bon, c'était pas une critique, hein, évidemment. C'était des sonorités qu'on avait l'habitude de retrouver et qu'on regravait sur des CD et des compilations qu'on faisait nous-mêmes. Oui, à cette époque-là, Spotify n'était pas né. On était très loin de tout ça, hein. C'était des compiles fait maison et pas très légales. Oui, on peut le dire, il y a prescription. On va écouter quoi dans la suite? Bah, des très bons titres, forcément, c'est typique à l'ancienne. Jusqu'à 20h, on se reparcourt le meilleur des années 90 et 2000. On va écouter 113 juste avant. Ouais, je dis 113, c'était des Français. Hein. Au summum arrive juste avant, voici Unfaithful. Rihanna nous a offert ça en 2006. On le réécoute maintenant sur typique. Story.

0: Au maximum. Bienvenue sur Typique, Typique à l'ancienne.
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0: Tout à fait. Le programme ce soir, c'est de se refaire les années 90 et 2000. Une belle époque où les jeunes disaient pas wesh à toutes les phrases. Ça fait vieux qu'on dit comme ça, mais j'assume. Ah, ça démarre tôt chez moi quand même. Bon, je ferai attention. On va se refaire Oulback Girl, retour de Gwen Stefani 2005, un bon Bob Marley 1999, juste avant l'an 2000. Ça arrive sur Typique pour votre lundi soir. Tout va bien se passer, la playlist est sous contrôle, c'est Typique à l'ancienne jusqu'à 20h.
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Flashback durant une heure jusqu'à 20h, on est en mode typique à l'ancienne, un retour de James Dino 2007. Mais que devient Charley? Charley Dino. Ouais, bon, ok, personne à la vanne. Pourtant, c'était les années 2000, hein, Charley Dino. Regardez ça au plus grand cabaret du monde de Patrick Sébastien le soir. Eh ben, ouais.

Gaga, oulala, retour en 2009. Ouais, tout à fait. Et en plus de ça, le matin, on vous réveille et on vous met de bonne humeur dès 6h avec le réveil de Typique, Gaëtan et Audrey, les deux personnalités les plus opposées que je connaisse autour de moi. On se réunit et c'est délicieux. Tous les matins, ils s'affrontent, ils nous font marrer et franchement, ça vaut la peine de démarrer la journée avec eux, avec en plus les humoristes qui les rejoignent tous les matins. C'est le cocktail de bonne humeur qu'il vous faut pour démarrer la journée. Pour l'heure, on termine Typique à l'ancienne jusqu'à 20h, le meilleur des années 90 et 2000, justement 1999, Kelly pour terminer la playlist juste après sur Typique.

0: Oui, ben regarde, et franchement, on n'a pas eu un mauvais tirage au sort là. C'était quoi la Coupe du Monde là cet été?
1: Ouais, ça va. Ça passe.
0: Et notre tirage au sort, il était bon. Bah hein.
1: Nous, ils nous aiment bien. Nous, ça va.
0: J'adore.
1: Nous, on fait partie des boules réfrigérées, nous.
0: C'est, ils ont peur de tes cousins de Charleroi, surtout. Ouais.
1: Ils ont mis les boules au frigo, t'inquiète.
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1: J-Lo from the Block dans la suite de la Good Music. Avant ça, un dernier extrait du réveil de Typique. Il était question de foot ce matin avec Osman. Entre une défaite 3-0 de la Turquie face à la Belgique et des tacles bien placés à Eden Hazard, il nous a offert une chronique aussi hilarante que touchante sur la double culture. On réécoute ça.
2: Osman Levray qui est avec nous.
3: Comment ça va les amis?
2: Chaque semaine, ça va Osman, et toi?
3: Non, moi ça va pas, vous savez très bien que ça va pas, on va crever l'abcès tout de suite. Oui, la Turquie, mon pays d'origine, s'est fait défoncer 3-0 par la Belgique ce week-end.
2: Aïe aïe aïe.
3: 3-0 bordel, pour retrouver des Turcs sous terre comme ça en Belgique, pour monter dans les années 60 qu'on est venu bosser dans les mines. C'est abusé, tu vois. Et Gaëtan, il a plus couru ce matin que eux pendant le match, tu vois ce que je veux dire? C'est abusé. Et les gars, la Turquie dans cette Ligue des Nations, c'est une défaite contre la Belgique, une défaite contre la France, une défaite contre l'Italie.
2: Oui.
3: C'est-à-dire que moi, je suis en paix nulle part, ni dans mon pays, ni en France, ni à la Louvière. Et c'est toujours un moment particulier quand tes deux pays s'affrontent, parce que t'as toujours des gens qui cherchent à jauger ton patriotisme, comme mon pote Robert, tu vois. Alors, faut savoir qu'à la base, Robert, il bosse en télécom, mais d'un coup, il est devenu ministre de l'Asile et de la Migration. Il m'a demandé, et du coup, tu supportes plus la Belgique ou la Turquie? Avec le même regard que Patrick Bruel qui te propose un dernier verre, tu vois. Il voulait me baiser ce matin. Et moi, j'avoue, niveau football, je supporte la Turquie. Mais c'est pas grave. Mais Robert, il s'énerve. C'est pas normal. T'es né en Belgique, tu vis en Belgique. Ah ouais. Comment c'est possible? Ben, je sais pas, Robert. T'es né, tu vis à Charleroi, tu supportes Anderlecht. Comme quoi, c'est possible, frérot. Ouais, mais ça n'a rien à voir. Ça, c'est un club. Moi, niveau pays, je ne supporte que mon pays. Aujourd'hui, peut-être, Robert, mais n'oublie pas qu'en 2006, quand l'Italie avait la cote, tu te faisais appeler Roberto, mon gars. Tu conduisais même une Fiat Multipla par plaisir. T'étais plus rital que tous les ritals. Ou les ritos, je sais pas. Mais... ne casse pas les couilles, en fait. Les gars, même Eden Hazard, il supportait l'équipe de France à la base. Ça l'empêche pas d'être le plus belge parmi les Belges.
2: C'est
3: on
2: vrai.
3: Est d'accord.
2: Ouais, c'est vrai.
3: On parle quand même d'un gars qui a quitté le Real de Madrid pour rejoindre le Quick, les mecs.
4: C'est vrai, en plus.
3: C'est le seul footballeur au monde qui maîtrise aussi bien les ailes de pigeon que les ailes de poulet. Et il est belge, en fait. Et moi, je vous jure, Eden Hazard, c'est trop le genre de belge. Son chanteur préféré, c'est Kenji Girac. Juste parce qu'il chante Ma belle Andalou, tu vois ce que je veux dire?
4: Alors oui, il n'y a pas Eden qui nous écoute.
3: Alors oui, je suis un produit de l'immigration. Comme tous les enfants d'immigrés, je dois vivre avec cette impression de ne vraiment correspondre nulle part. Mm-hmm. En Belgique, pays qui m'a vu naître, je suis le Turc, trop traditionnel. En Turquie, pays de mes ancêtres, je suis le Belge, trop déconstruit. Genre moi, je suis déconstruit, même moi ça me choque, tu vois. Mais vous savez quoi, j'ai beau avoir le cul entre deux chaises, et c'est peut-être pas toujours confortable, mais j'abandonnerai une de ces chaises pour rien au monde.
2: C'est mignon.
3: Et ce dont je suis sûr, c'est que cette tendresse avec laquelle mon père me raconte sa ville de Kayseri, j'aurai la même quand je raconterai ma ville de Charleroi à mes enfants. Et ça, ni Robert, ni Roberto, ni aucun match de foot pourra le changer.
2: Ah.
3: C'est tout pour ça pour aujourd'hui, les gars.
2: Et c'est même Châtelineau, ta ville de...
3: Châtelineau
2: représente. Hein.
3: Là où t'as fait des siennes, Audrey. Mais on en parlera une prochaine fois.
2: Non, on va rien parler du tout.
4: Merci Osman.
2: Merci Osman. Bon, on peut revoir tout ça, évidemment, en podcast sur Ovio et aussi en vidéo. Et puis, on se retrouve la semaine prochaine, Osman.
3: À semaine pro, les gars.
2: Salut.
4: Je tiens juste à dire que rire en faisant du sport, c'est vraiment pas facile.
2: Ah bah facile, hein. Et parler alors, vas-y, annonce la musique pour voir.
4: Ah bah d'ici, c'est Théodora. Allez-y.
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0: Dans le meilleur de Typique, on réécoute les meilleurs moments de la journée. On découvre aussi chaque soir un de nos nombreux podcasts. Ce soir, un épisode de la nouvelle saison des Secrets de la Pop, un podcast où Lou nous plonge dans les coulisses de nos morceaux préférés. Aujourd'hui, pour vous, l'épisode consacré à Ray.
1: 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Pendant 7 ans, on lui a répété qu'elle n'était pas prête pour sortir un album et que personne n'avait envie d'entendre son projet solo. Jusqu'au jour où Ray a quitté son label. Quelques mois plus tard, elle décroche son premier numéro 1. Comment ? Eh bien, cette histoire pourrait valoir un film. Je m'appelle Lou, bienvenue dans Les Secrets de la Pop, le podcast qui vous dévoile les anecdotes les plus inattendues derrière vos tubes préférés. En 2021, Ray publie un message sur ses réseaux qui va complètement transformer sa carrière. La chanteuse britannique explique publiquement pour la première fois que ça fait 7 ans qu'elle est bloquée. Signée dans une grande maison de disques qui ne lui permet que de chanter pour les autres et d'être la voix de morceaux électro. Et elle n'en peut plus. Alors elle prend une décision que beaucoup considèrent comme suicidaire dans l'industrie. Elle quitte son label et devient indépendante. Du jour au lendemain, elle perd la puissance marketing, les budgets, toute la structure d'une major. Mais elle gagne quelque chose qu'elle n'avait plus depuis longtemps. Sa liberté. Maintenant qu'elle n'a plus de compte à rendre à personne, elle commence à écrire des titres beaucoup plus personnels. Mais aussi plus sombres. Et parmi toutes les chansons qu'elle compose à cette période, il y en a une qui va tout changer. Elle s'appelle « Escapisme ». Ici, on rentre direct dans le deep. Ray raconte une rupture qui l'a complètement détruite. Alors pour ne plus sentir la douleur, elle plonge dans ce qu'elle appelle elle-même ses vieilles habitudes, c'est-à-dire l'alcool, les soirées sans fin, les rencontres d'un soir et toutes les distractions possibles pour éviter d'affronter ce qu'elle ressent vraiment. On est très loin de la pop dansante et carefree qu'on lui demandait de faire quelques années plus tôt. Tout dans ce titre est une évidence. Quand son producteur Mike Stabat lui fait écouter l'instrumental pour la première fois, ils sont en voiture, les fenêtres ouvertes. Elle raconte qu'elle a immédiatement compris qu'elle tenait quelque chose de spécial. Quand ils arrivent enfin au studio pour enregistrer le titre, elle a aussi peur de ne pas être à la hauteur. Et elle part s'enfermer dans les toilettes pour faire quelque chose d'assez inattendu. Elle prie. Elle demande simplement à Dieu de l'aider à écrire quelque chose qui soit à la hauteur de cet instru. Puis, elle met son casque sur les oreilles et va le garder jusqu'à ce que la chanson soit terminée. Quelques mois plus tard, Escapisme sort discrètement. Puis, il se passe quelque chose que personne n'avait vu venir. Le morceau commence à circuler sur TikTok, fait des milliers puis des millions de vues. Et la chanson devient impossible à éviter. Et début 2023, le verdict tombe. Escapisme décroche la première place des classements britanniques. Le premier numéro 1 de toute la carrière de Ray, et en solo s'il vous plaît. La morale de l'histoire, c'est celle d'une artiste qui a arrêté d'essayer de devenir ce que l'industrie attendait d'elle et qui a finalement trouvé le succès le jour où elle a décidé d'imposer sa voix.
0: Et pour info, Ray sera en concert avec Typique l'été prochain, ce sera à Werther Boutique. 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On continue en musique avec Cat's Eye et Animal sur Typique.
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Bonne soirée avec nous sur Typique. On la continue en musique avec Pierre Demar et son morceau Je pense à vous. Pierre Demar qui sera en concert avec Typique. Ce sera bientôt.

0: bientôt. 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
2: Aurel San arrive dans la suite de la Good Music. Il sera en concert, vous le savez, avec Typique le 12 novembre à l'ING Arena. On aura d'ailleurs bientôt des places à vous offrir pour ce concert. On continue la soirée avec un petit extrait sympa de votre Good Vibe de l'après-midi. Sammy et Lou nous ont parlé de la prochaine chanson du prochain James Bond. Et apparemment, un favori très prometteur s'est démarqué.
3: Nous, c'est Lou. Sammy et Lou. J'ai essayé de le faire avec la musicalité de James Bond. Là.
4: Attends, recommence.
3: Nous, c'est Lou. Sammy et Lou.
4: Pas mal.
3: Ça le fait quand même un peu moins bien.
4: Bon, oui,
3: tout
4: oui.
3: Le monde se pose une question pour le moment. Qui sera derrière la prochaine chanson du film James Bond? Manifestement, il y a quand même déjà des noms qui circulent.
4: Et oui. Bah, depuis quelques semaines, les paris vont bon train, comme on dit, autour de la prochaine chanson qui sera le thème de 007. Et il y a plusieurs grosses stars qui sont dans la course. Je ne sais pas si vous connaissez Kalshi. C'est,
3: je ne sais plus qui c'est ça.
4: Non, mais c'est pas une personne, c'est un site, c'est une plateforme de marché prédictif où tu sais les gens peuvent parier sur.
3: Je me suis dit, attends,
4: c'est qui celui-là?
3: C'est quelqu'un d'hyper connu, je vois plus du tout Kalshi.
4: Non, Kalshi c'est une plateforme de marché prédictif où les gens peuvent faire des paris sur tout et n'importe quoi.
3: Okay.
4: Et il y a effectivement un pari sur qui va chanter la prochaine chanson de James Bond. On retrouve notamment Dua Lipa, Harry Styles, même Beyoncé parmi les noms. Mais alors ceux qui ressortent le plus et qui sont les plus probables, c'est Ray, Lord ou Olivia Dean.
3: Toutes des artistes qu'on adore évidemment sur Typique.
4: Bon, forcément pour l'instant rien n'a été officiellement annoncé, mais la question est très très importante parce qu'une chanson de James Bond c'est devenu un véritable événement musical. On se souvient de Adele évidemment avec Skyfall. Elle avait marqué les esprits, elle avait même remporté l'Oscar de la meilleure chanson originale. Plus récemment, on avait Billie Eilish avec No Time to Die.
3: Elle aussi, belle récompense.
4: Oui, elle a eu aussi un Oscar d'ailleurs. Alors, qui prendra la relève pour le prochain 007? Pour l'instant, les paris sont encore ouverts, mais il faudra attendre l'annonce officielle. Hein.
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5: Faut que je vous raconte quelque chose sur mon couple. Que moi-même j'ai mis beaucoup de temps à m'avouer. Mais je pense que ça pourrait être libérateur.

0: Une révélation belge typique arrive dans la suite. Thomas Hamilton, avant de l'écouter avec Why Do You, on réécoute un petit bout de l'émission de Samy et Lou qui, dans leur tendance Google de la semaine, sont revenus sur les MTV Music Video Awards avec les trois questions les plus posées à ce sujet.
1: Bon, vous le savez, le vendredi, on s'intéresse à vos recherches Google. Et aujourd'hui, on a sélectionné trois questions qui font partie des plus recherchées concernant les MTV Video Music Awards.
2: Et oui, les MTV VMAs, pour les intimes, ont encore une fois fait parler cette semaine.
1: Regardez comme ils se la pètent.
2: J'étais invité, mais j'ai pas pu aller, malheureusement.
1: Je t'ai pris.
2: Des récompenses, des performances, des surprises et forcément plein de recherches sur Google. Alors, comme tous les vendredis, on va voir ce que vous avez demandé à Google.
1: Qu'on a tapé dans le moteur de recherche.
2: Alors, question numéro 1. Qui a gagné les MTV VMAs 2026?
1: Excellente question.
2: Alors, la grande gagnante de la soirée, c'est Madonna.
1: Elle a tout rappelé.
2: Ben, 7 prix, hein, quand, ouais. quand même, 7 statuettes. Alors, elle a remporté notamment les prix Artiste de l'année, meilleure collaboration avec Sabrina Carpenter, meilleure vidéo dance et meilleur album. Taylor Swift, elle a fait pas mal aussi. Hein. Elle a eu plusieurs trophées, dont celui de vidéo de l'année pour The Fate of Ophelia. Et puis BTS aussi, ils ont eu le prix de la chanson de l'année pour Swim. Question numéro 2. Que s'est-il passé avec Taylor Swift?
1: Avec
2: Tété. Et oui, Tété, elle a encore marqué l'histoire des VMAs, puisqu'elle devient l'artiste la plus récompensée de l'histoire de la cérémonie avec 33 statuettes. 33
1: Et où est-ce que
2: prix.
1: Tu les mets à la fin?
2: Ben oui, très bonne question.
1: Il faut une pièce remplie de récompenses.
2: Ben oui. Elle a notamment remporté la vidéo de l'année et le tout premier Artist Director Honor, qui récompense son travail sur l'aspect visuel des clips. Et puis, il y avait une autre surprise de Taylor Swift. Elle a dévoilé en avant-première le clip de son nouveau morceau Patient Zero, qui est sorti la semaine dernière. On l'avait d'ailleurs passé sur Tipeee, ouais. Il est rentré en playlist.
1: Et enfin, quelle est la troisième question la plus posée?
2: Eh bien, depuis quand les MTV VMA existent? Moi, je ne savais pas. J'ai été regarder.
1: Aucune idée.
2: Eh bien, ça existe depuis 1984. La première cérémonie, c'était le 14 septembre 1984 à New York. Et dès cette première édition, ça avait déjà marqué les esprits avec Madonna. Et oui, déjà elle, qui avait interprété « Like a Virgin » dans une robe de mariée.
1: Et la boucle est bouclée.
2: Exactement. Et puis, il y a eu plein de choses hein, depuis au VMAs, notamment le clash entre Kanye West et Taylor Swift, ça c'était en 2009.
1: Oh, quelle horreur.
2: La prestation de Miley Cyrus et Robin Thicke, tu te souviens quand elle a twerké sur Robin Thicke?
1: Ah, ça tout le monde en avait parlé.
2: C'était en 2013 et du coup, ça fait plus de 40 ans. Hein, plus de 40 ans. Donc, la robe en viande de Lady Gaga, c'était là aussi?
1: Ah, bonne question. Je me souviens de la robe en viande, mais pas de la cérémonie.
2: Faudrait que je vérifie, mais là, il me semble que la robe en viande de Lady Gaga, c'était là aussi.
1: Ça fera une recherche Google supplémentaire.
2: Exactement.
1: Merci, Samy.
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1: Avant de continuer en musique avec Manon Lisa et le petit pêcheur, un petit mot sur le chouette cadeau qui vous attendra demain dès le saut du lit dans le réveil de typique. Gaëtan et Audrey joueront avec vous pour vous offrir des entrées pour l'événement d'Halloween du parc Astérix. Bonne chance pour ça.

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1: Et Chiran dans les starting blocks de la good music avant de l'écouter avec Galway Girl. On continue avec un extrait de l'émission de Vanessa et Mario, 9h midi, hein, tous les jours sur Typique, avec une réponse à cette question. Pourquoi dit-on qu'on a un mot sur le bout de la langue ?
2: Alors, vous avez réagi sur le WhatsApp de Typique, 0471 200 300. Si vous prenez le train en marche, eh bien, n'hésitez pas à nous donner votre petite explication.
3: On cherche tous ensemble ce matin.
2: Comme l'a fait David, par exemple.
4: En fait, bonjour, c'est David. Et en fait, le phénomène qui se passe quand on a un mot sur la langue,
3: ouais,
4: qui n'arrive pas à sortir, c'est un phénomène qui s'appelle...
2: Ah oui?
4: Merde, comment ça s'appelle encore?
3: C'est très drôle.
2: Vous avez réagi aussi 0471 200 300. Vanessa l'a fait par exemple en disant hello, dans mon cas c'est la ménopause et un manque de fer, mais tu es trop bien, tu es trop jeune pour ça, Vanessa. Est-ce que
3: a priori, c'est un rapport, oui, je suis trop jeune, je pense.
2: Est-ce que c'est un rapport avec la ménopause?
3: C'est pas dans ce que j'ai trouvé. Dans ce que j'ai trouvé, on parle pas de ménopause.
2: Mathilde, peut-être, elle nous dit c'est dû à la fatigue.
3: Ça peut en soi, mais c'est pas l'explication première, tu vois.
2: Alors, on va tenter le message à Martin qui dit c'est parce qu'on a parlé trop vite pour notre cerveau et du coup, il lui faut le temps pour retrouver l'idée.
3: À nouveau, ça peut, mais c'est pas... Ça peut faire partie, tu vois, de l'explication, mais...
2: Ça paraît très compliqué, hein, ton truc.
3: Excuse-moi de me poser des questions existentielles à 9h du matin.
2: C'est beaucoup trop tôt. Je vais tenter le message de Didier, ouais, alors qu'il nous dit « Bonjour, les spécialistes appellent ça la léthologique.
3: Mm-hmm.
2: Le cerveau a bien activé le concept, le sens et parfois même la première lettre ou le nombre de syllabes, mais le chemin d'accès, vers la forme phonétique du mot se bloque momentanément. »
3: Eh ben Didier, il a raison. Alors, je vais vous le faire un peu plus simple.
2: J'ai rien compris.
3: Je vais vous le faire plus simple, mais Didier a raison. En fait, clairement, c'est hyper frustrant. On sait, on a parfois les syllabes, on a parfois le son. Tu vois comment sonnerait le mot,
2: ouais.
3: On l'entend presque, mais on l'a pas. Et en fait, c'est parce que le cerveau, il n'a pas oublié ce mot. C'est juste que c'est pas accessible pour le moment. Tu vois, on rigolait en disant bug, erreur, système.
2: Ouais.
3: Il y a un peu de ça. On se fonctionne un peu finalement comme une machine, comme un ordinateur, j'ai envie de dire. Parce qu'en gros, notre mémoire, elle fonctionne H24. Le cerveau, il est en train de rechercher des informations en continu. Et parfois, quand on a le mot sur le bout de la langue, c'est simplement que le cerveau cherche. Mais il faut imaginer un peu les informations dans le cerveau comme des dossiers.
2: Okay.
3: Et le cerveau n'a pas accès temporairement à ce dossier-là, tu vois. Et il le cherche. Et toi, t'es en train de dire, mais je l'ai sur le bout de la langue. Et en fait, le moment où tu l'as sur le bout de la langue et jusqu'au moment où il arrive, c'est la durée de la recherche du cerveau jusqu'au bon dossier, quoi, si tu veux.
2: Est-ce que c'est pas le truc le plus frustrant qu'on puisse connaître ?
3: Si, clairement.
2: Ça fait partie, en tout cas.
3: En plus, comme je vous disais, parfois, on imagine comment pourrait sonner le mot. On a quelques syllabes, on a la première lettre ou la dernière lettre, tu vois. On sait que ça commence par R, on sait que ça finit par I, j'en sais rien, tu vois, je dis n'importe quoi, mais on n'a pas ce mot.
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0: Bonne soirée avec nous dans le meilleur vœu typique. Alex Warren, on va l'écouter avec son morceau Ordinary. Avant de continuer avec lui, on réécoute un extrait de l'émission de Vanessa et Mario. Il était question ce matin de Game of Thrones.
1: Parce que ça fait son grand retour et en plus de ça, ce sera au cinéma.
2: Ça vient d'être annoncé par Warner Bros, le tout premier film Game of Thrones qui va s'appeler Aegon's Conquest. Et on connaît d'ailleurs même la date de sortie. Hein.
1: Bon, par contre, c'est beaucoup trop tôt pour réserver. Ne vous ruez pas sur les sites de cinéma parce que la date de sortie est prévue pas pour l'année 2026, ni 2027, ni 2028. C'est pour le 1er juin 2029.
2: Et le film, en fait, globalement, on vous pitch déjà un peu, il va raconter la conquête de Westeros par Aegon Ier, celui qui est à l'origine de la dynastie des Targaryens dans les Sept Couronnes. Vous voyez de quoi je parle?
1: Moi, ceux pas qui du l'ont tout, vu, du coup vie. Bah oui, vous voilà. je te dis, j'ai commencé les deux. En fait, je sais que c'est un manque à ma culture cinématographique, mais... J'ai commencé et vraiment, je n'y arrivais pas. Alors, je sais qu'il y a plein de personnes qui me disent « Mais si, mais c'est parce qu'il faut tenir bon, il faut tenir bon. » Est-ce que vous aussi, vous avez eu ça avec Game of Thrones ou pas? Parce que je me dis que si vous aussi, vous avez eu et que vous avez quand même tenu bon et que vous adorez, ouais, peut-être qu'il faudrait vraiment que je me force à regarder.
2: Mais je pense que tu devrais... Moi, j'ai regardé 5 minutes, après je me suis endormi, mais c'est parce que c'est comme ça, c'est dans ma nature. Par contre, il y a quand même une info importante. Au niveau du casting...
1: Ouais.
2: On a encore aucun nom. On sait pas.
1: Merci pour cette info super importante.
2: Je vous dis ça parce que le seul truc que je sais par rapport à Game of Thrones, c'est que les castings sont énormes. Il y a énormément de personnages.
1: Je pouvais postuler.
2: Non. Et les personnages, souvent, ils font pas long feu. Tu vois. Donc, voilà. Les risques et périls. Donc, est-ce qu'on aura aussi un énorme casting pour ce film? Point d'interrogation.
1: On verra en plus si ça revient au cinéma. Est-ce que ce sera avec des acteurs qu'on aurait pu déjà avoir passé ou pas encore? On verra. Dans tous les cas, c'est prévu pour 2029. On a le temps de patienter. Tu sais quoi? On a le temps de se faire la série en fait.
2: Ben oui, on a le temps de tout regarder.
1: Mais j'ai très peur parce que là, je me fais les Harry Potter avec mon chéri. Je suis très contente. Moi, j'adore Harry Potter. Il m'a dit, tu sais ce que ça veut dire? On est bientôt au dernier film. Là, on va commencer le dernier film. Après ça, c'est Game of Thrones. Je rigole à moitié, mais.
2: Là, on est quoi? On est en 2026. Ok, on arrive fin d'année. Même si tu les démarres en 2027, t'as 2 ans.
1: Mais je crois que t'as besoin des 2 ans, non?
2: Bah, à mon avis, ouais.
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